Yes. Yes. Oh. Et restez avec nous.

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0: Bonjour à toutes et à tous et bienvenue dans ce nouvel épisode du podcast C'est pas foutu. Je suis Adèle et pour ces 15 prochaines minutes, je serai accompagnée de Mathias et Yveli.
1: Hello !
2: Salut !
0: Aujourd'hui, on va s'intéresser à un sujet qui nous tient particulièrement à cœur. Afin de vous présenter la thématique du jour, on va vous donner un chiffre clé. D'après un rapport publié en juin 2025 par le média Notre Affaire à tous, l'UNICEF a affirmé que les enfants antillais perdaient en moyenne 20% de jours d'école à cause du manque d'eau. Comme vous l'aurez compris, le sujet de ce podcast va porter sur les Caraïbes françaises et plus particulièrement sur leurs problèmes liés à l'accès à l'eau. En France hexagonale, plus de 30 000 étudiants et étudiantes sont issus des territoires d'outre-mer. Cela signifie que beaucoup d'entre nous ont connu ce problème sanitaire. Aujourd'hui, sur le plateau, mes deux collègues pourront en témoigner.
1: Oui, tout à fait. Ça arrivait beaucoup chez ma tante en particulier.
0: Ces territoires d'outre-mer sont des lieux de vacances très convoités, mais il ne faut pas oublier que les habitants et les habitantes connaissent de vraies difficultés pour accéder à l'eau courante, même encore aujourd'hui. Heureusement, cet épisode de podcast va vous redonner de l'espoir. Je laisse maintenant Mathias vous expliquer cela.
2: Ah, merci Adèle. Ouais, bah, comme tu l'as mentionné, on s'est intéressé aux Antilles françaises, donc plus particulièrement de la Martinique, de la Guadeloupe ou encore de la Guyane. Trois territoires à la fois proches, mais en même temps très éloignés, on va se le dire, hein, c'est à plus de 8000 km. Trois territoires ultramarins, d'outre-mer, des Caraïbes, des Antilles, et à plusieurs dénominations, mais une seule condition face à la négligence des gouvernements français. Hein, on est ballotté entre des courants politiques, sociaux et économiques, des uns qui souhaitent partager les richesses afin d'aider les plus fragiles, et d'autres souhaitant continuer de capter les ressources afin de créer toujours plus de richesses. Et j'oublie pas celles et ceux qui réclament une indépendance de ces territoires qui ont été colonisés. Du coup, les grands perdants de cet ordre, bah, c'est les plus fragiles, les plus éloignés. Et à l'heure où les réseaux sociaux numériques et les intelligences artificielles prennent de plus en plus de place dans nos sociétés, dans nos quotidiens, bah, elles modifient, elles alternent nos comportements, nos habitudes, ainsi que nos rapports aux autres et notre environnement, justement. Du coup, l'ère du numérique vient ajouter une pression supplémentaire, ce qui fait que l'accès à l'eau potable reste l'un des défis majeurs de nos démocraties, aggravant toujours plus les fractures sociales entre nous, habitants-habitantes de la métropole, et eux, habitants-habitantes des territoires français d'outre-mer. Et là, tout de suite, j'ai la voix de Jean-Claude Van Damme de 2010 qui résonne dans mon esprit, là. Parce que, au-delà de son aspect comique, lunaire, décalé, bah, ce dernier n'en reste pas moins aware et accurate, si vous voulez ce que je veux dire.
3: J'adore l'eau. Dans 20-30 ans, il n'y en aura plus.
2: Ah, c'est pas faux, Jean-Claude, c'est pas faux. Donc, ici, en Hexagone, bah, nous, on bénéficie d'un service universel d'accès à l'eau potable. Et là-bas, en Antilles et en Guyane, bah, eux, ils vivent une crise structurelle qui dépasse le simple cadre technique pour devenir une véritable discrimination environnementale. Entre une infrastructure vieillissante provoquant des fuites massives en Guadeloupe et en Martinique, des sols martiniquais pollués au chlordécone, tu sais, c'est ce bon vieux insecticide toxique, écotoxique et persistant, comme on aime, ou encore un déficit de raccordement touchant plus d'un habitant sur sept en Guyane, bah, on l'a dit et on le répète, les conséquences sont systémiques. C'est une situation qui déborde et impacte la santé publique par l'exposition à des eaux non traitées, qui compromet aussi l'égalité des chances, puisque le manque d'eau devient un obstacle à la scolarisation, privant les enfants de près d'un quart de leur temps d'apprentissage. Et face à ce constat, bah, les autorités sanitaires et les associations internationales alertent sur l'urgence d'un plan d'investissement massif pour garantir ce droit fondamental. Cependant, bah, on est en 2026 et nous on se demande qu'en est-il sur le terrain.
0: Merci Mathias pour cette présentation générale. Tu as permis à nos auditeurs et à nos auditrices de mieux comprendre les enjeux liés à ce problème sanitaire. Maintenant, je crois qu'Yveli a quelqu'un à nous présenter pour la suite de l'émission.
1: Effectivement. Maintenant qu'on a pu prendre conscience et connaissance des problématiques qu'on rencontre dans les Outre-mer, on souhaite donner la parole à l'un d'entre eux, une des personnes qui vit sur ces îles et qui, avec son association, a proposé une solution au problème d'eau dans les Caraïbes françaises. On accueille Romane Morel, un élève de terminale de Martinique et le directeur de la communication digitale de l'association Madino. Bonjour Romane, tu m'entends ?
4: Bonjour, oui, très bien.
1: Super, tu vas bien, ça va ?
4: Ça va bien, et toi ?
1: C'est pas trop tôt chez toi, je sais qu'il y a un peu un décalage normalement.
4: Non, ça va, décalage de 8h, il est de 6h, il est actuellement 8h43.
1: Ok, super. Bon, tout d'abord, je voulais savoir, est-ce que tu pouvais nous présenter l'association Madino ?
4: Oui, bien sûr. Alors, l'association Madino, c'est une association de 5 jeunes, lycéens martiniquais, ayant inventé des filtres à eau par gravité à médias séparés. Donc, c'est un projet qui est d'abord né dans un collège, le collège Roi de Saint-Just à Trinité, et c'était dû à une option l'option mini-entreprise. En 2023, on était en classe de 3e, on a gagné le concours Science Factor et on a dû partir au lycée. C'est pour ça qu'on s'est structuré en association.
2: Ouais, c'est cool ça. Vous avez commencé tôt quoi.
1: C'est vraiment, oui, c'est un projet très, très tôt. C'est bien qu'il y ait des options comme ça aussi proposées au collège. Mais du coup, comment cette initiative de FIL vous est-elle venue à l'esprit ?
4: Eh ben, on a fait un brainstorming. On s'est tous mis ensemble à réfléchir autour d'une table. C'était une sorte de mini-réunion. Et on a cherché quelle était la plus grande problématique en Martinique et dans les Antilles. Et la solution, la réponse à cette question a très rapidement trouvé sa solution. C'était l'eau. Pourquoi l'eau ? Parce que, comme vous l'avez si bien dit, il y a des coupures d'eau fréquentes, surtout à cette période. Les canalisations, en plus de cela, sont vétustes. Donc, au retour de l'eau au robinet, l'eau est turbide et on a un gros risque de contamination sanitaire. Et en plus de cela, encore et toujours, on a un problème majeur au niveau des pesticides, notamment la chlordécone.
1: Est-ce que tu pourrais nous en dire un peu plus du coup sur le filtre que vous avez mis en place et sur son efficacité, si vous avez pu le tester ?
4: Alors oui, donc notre filtre il est composé de 3 médias. Chaque média a son utilité, un qui capte les molécules, un qui capte les bactéries et un qui reminéralise l'eau en cas par exemple de filtration d'eau de pluie. On l'a analysé en laboratoire à de nombreuses reprises. Donc on a une efficacité prouvée au niveau moléculaire. Par exemple, ou bien tout simplement on a pris une eau qui était fortement contaminée en molécules, notamment la chlordécone. Et après analyse, après filtration de notre filtre, les seuils de chlordécone étaient en dessous de ce que la science même peut détecter. Donc c'était une très très bonne nouvelle pour nous. Maintenant, on est encore en cours, en train de faire des tests au niveau bactériologique, mais ce qui ne devrait pas poser trop de soucis étant donné que les procédés qu'on utilise sont déjà reconnus au niveau mondial. Et on réalise aussi une autre série de tests concernant l'efficacité du filtre sur la durée, donc la conservation de l'eau, combien de temps on peut la laisser reposer sans la boire et sans avoir de risque de contamination.
1: Et tu m'as dit que vous étiez devenu une association suite du coup au fait que vous aviez quitté le collège. Est-ce que vous avez pu commencer la vente ou la distribution du coup de ces filtres-là ?
4: Eh bien non, pas encore, mais parce qu'il reste encore beaucoup de choses à faire. Donc de un, ça va être finir les tests pour ne laisser évidemment aucun risque sanitaire. Mmh. Surtout qu'on touche à un sujet qui est très sensible, c'est l'eau. Ouais. En plus, on doit obtenir des certifications auprès des grandes organisations compétentes. Un détail aussi, c'est finaliser le design de nos filtres, évidemment, parce qu'il reste au stade de prototype. Et enfin, on doit changer le mode de production des filtres, notamment parce qu'on en a un en céramique qui peut être difficile à faire manuellement.
2: Et vous, comment vous travaillez ? C'est-à-dire, vous êtes accompagné, vous êtes 3-4 dans l'association. Comment ça se structure, votre travail ? Comment ça s'organise aussi ?
4: Alors, il y a plusieurs méthodes. Alors déjà, au niveau juste du groupe, on se réunit une fois par mois, étant donné qu'on est dans des lycées différents, soit en visio ou soit en présentiel. Et on est accompagné par le concours qu'on a gagné en 2023, c'est-à-dire Science Factor. Et avec eux, ils nous donnent des conseils, vu que ce sont des experts dans tout ce qui est projet autour de l'eau, autour de la santé, etc.
2: C'est comme ça que vous avez pu après faire les tests sur l'eau et savoir qu'est-ce qui fonctionne, qu'est-ce qui ne fonctionne pas, qu'est-ce qui est problématique.
4: Exactement, okay. Exactement, oui.
0: Et est-ce que tu penses que tu peux nous parler un peu plus du concours ? Parce que moi, j'avoue que je ne connais pas trop comment ça fonctionne et tout ça.
4: Alors, le concours Science Factor, c'est un concours national. Mmh. Qui valorise l'implication des filles dans l'entrepreneuriat. Okay. Donc notre chef d'équipe, c'était on avait deux chefs d'équipe, deux filles, Maure et Eden, si je les nomme. Et voilà, on a été lauréat de la catégorie CARE, donc santé, et de la catégorie collège.
1: En vrai, merci beaucoup Romane pour tes réponses. C'est vrai que Madino, c'était l'une des meilleures solutions qu'on avait trouvées durant nos recherches justement sur cette question. On cherchait un peu quelles solutions avaient essayé d'être mises en place autour de cette question de l'eau dans les DOMCOM. Et c'est vrai que à côté, les solutions institutionnelles comme les tours d'eau qui servent normalement à diviser le temps dont les habitants peuvent disposer en fait de l'eau dans des quartiers qui sont ensemble. En fait, ça divise le temps ou la disponibilité de l'eau dans un seul et même quartier. C'était pas vraiment très efficace et il y a eu beaucoup de problèmes et de gens qui ont critiqué finalement cette idée-là. C'est vrai qu'à côté, on a pensé que c'était intéressant de pouvoir t'interviewer. Donc déjà, merci pour tes réponses.
4: Eh ben, merci à vous.
1: Il existe aussi d'autres solutions qui ont essayé d'être mises en place, comme les dialogues état-usagers. Mais finalement, ces dialogues-là n'ont pas pu faire grand-chose. En fait, il n'y a pas eu de recours après ça. Ça n'a pas mené à grand-chose. Ou encore ce qu'on appelle le plan ODOM qui a été signé en 2016. C'était un plan qui avait pour but d'améliorer la gestion de l'eau potable. Et ben, celui-ci non plus n'a pas eu une efficacité complète et ça a été très inégalitaire, sachant que maintenant il date de 10 ans. Donc ces solutions, entre guillemets, n'ont pas été très effectives. Néanmoins, du coup, c'est vrai que Madino a aussi ses limites pour l'instant parce que ils n'ont pas encore fini de tout développer, donc c'est encore un projet. Et on peut aussi se dire que ces filtres ils sont efficaces qu'en cas où on a de l'eau. Et dans les cas des coupures d'eau qui sont assez courantes aux Antilles, déjà la première étape n'est même pas... on ne peut même pas utiliser en fait, de l'eau à ce niveau-là. Donc c'est vrai que ça peut être compliqué.
2: C'est encore à petite échelle, quoi. C'est pas un truc qui peut s'étendre vraiment sur tout le territoire et s'adapter à plusieurs situations, quoi.
1: C'est vraiment ça. Donc finalement, là aussi, ça a une limite. Et ça peut être aussi un coût, même si on ne sait pas encore lequel, du coup. Mais ça peut être aussi un coût pour les ménages des Antilles. Mais c'est un coût qui peut remplacer justement l'achat des bouteilles d'eau qui est aujourd'hui la seule façon finalement dont on a de l'eau là-bas. Avec tous ces éléments, on espère vraiment que ce podcast vous aura permis aura permis à certaines personnes d'ouvrir les yeux sur les réalités que peuvent rencontrer les territoires d'outre-mer et qu'il aura aussi permis aux habitants de ceux-ci de pouvoir découvrir une solution, une initiative citoyenne qui pourrait répondre à leurs besoins.
0: Merci Yvely et Mathias pour votre expertise et vos questions. C'est un réel plaisir de se pencher avec vous sur ces problèmes encore trop peu exposés. Et nous espérons profondément que cela aura permis à certains et à certaines d'entre vous de mieux comprendre les enjeux sanitaires dans les territoires d'outre-mer aujourd'hui. Nous remercions tout particulièrement Romane pour son temps et ses explications. Et aussi Campus FM pour leur accompagnement et leur bienveillance pour la réalisation de ce podcast. Et puis surtout, merci à vous pour votre écoute. Au revoir et à bientôt sur les ondes de Campus FM.

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0: Bonjour et bienvenue dans l'univers de la santé mentale, ce monde passionnant et surprenant, miroir de nos peurs et nos méconnaissances. Aujourd'hui, j'ai le plaisir d'accueillir Madame Hélène Verdoux pour parler des psychotropes et en particulier de leur stigmatisation qui crée d'énormes obstacles dans le parcours de soins. Bonjour Madame Verdoux, quel est votre rôle dans l'univers des problèmes psychiques ?
1: Bonjour, merci d'abord pour cette invitation. Alors, je suis professeure de psychiatrie à l'Université de Bordeaux et dans mes thèmes d'intérêt principaux, je travaille sur l'usage des psychotropes en conditions réelles de prescription, c'est-à-dire comment leur usage est fait après leur commercialisation quand ils sont prescrits à des centaines de milliers de personnes.
0: La stigmatisation, je dirais, elle touche d'abord le grand public. Elle est bien répandue.
1: Alors, effectivement, on peut peut-être déjà rappeler que la stigmatisation concerne avant tout les troubles psychiatriques et ce sont toutes les attitudes et toutes les représentations négatives qu'on peut avoir vis-à-vis des personnes concernées par les troubles psychiatriques. Et cette stigmatisation va s'étendre en fait au traitement que prennent les personnes concernées par les troubles psychiatriques et au traitement psychotrope. Alors c'est toujours très difficile de prendre un traitement, mais je crois que c'est difficile pour les gens qui n'ont jamais pris de traitement psychotrope de se représenter en fait ce que doivent affronter les personnes qui sont, du fait de leur état de santé, nécessitent de faire usage de ces traitements. En fait, les médicaments psychotropes sont représentés souvent en population générale et aussi donc par les médias qui véhiculent ces représentations de la population générale comme des médicaments dont il faut à tout prix bannir l'usage, dangereux et en fait un problème qu'on rencontre très fréquemment, c'est que tous les médicaments psychotropes sont regroupés dans une seule catégorie, en fait, comme s'il s'agissait de médicaments qui étaient tous identiques les uns par rapport aux autres. Il faut rappeler qu'il existe beaucoup de types de médicaments psychotropes qui ont tous des mécanismes d'action et des cibles thérapeutiques tout à fait différentes. Pour citer les grandes classes, on peut citer par exemple la classe des antidépresseurs, il y a la classe aussi des médicaments anxiolytiques, il y a les médicaments antipsychotiques, les médicaments régulateurs de l'humeur, les médicaments psychostimulants. Bref, les psychotropes, c'est vraiment un ensemble de médicaments très très différents et qu'on peut certainement pas regrouper dans une seule catégorie. C'est un peu comme si on mettait dans une seule catégorie les médicaments qui réduisent la tension artérielle, les médicaments qui réduisent le cholestérol, ceux qui réduisent les médicaments antidiabétiques, etc. Donc ce sont des médicaments très très différents. Alors, une des représentations stigmatisantes tout à fait classiques en population générale, c'est la confusion qu'il y a entre les médicaments psychotropes et les substances addictives. C'est ce qu'on appelle dans le grand public et souvent dans les médias les drogues. C'est-à-dire, il y a vraiment une confusion entre prise de médicaments psychotropes et conduite addictive. Et donc ça, effectivement, c'est une des représentations stigmatisantes des plus problématiques qu'il est prioritaire de combattre.
0: Effectivement, et pour illustrer, là, je me souviens d'un cas qui m'avait particulièrement touché. J'avais accompagné quelqu'un aux urgences psychiatriques où j'avais attendu des heures et en tant que père aidant, j'ai commencé à discuter avec les autres personnes en attente. Et il y avait une personne, mais qui souffrait terriblement. Crise de pleurs, tremblements, elle souffrait psychiquement et même somatiquement. Et dans la discussion, elle m'a dit, elle avait qu'un seul souci, pourvu qu'il me donne pas de médicaments. Et quand je vois que pour un simple mal de crâne, dont la souffrance est bien plus légère, on n'hésite pas à prendre une aspirine, et là, la personne, elle souffrait 10 fois plus, et c'était un blocage total. Après, en termes de stigmatisation, il y a le deuxième point, et il y a aussi, c'est ce que je viens d'évoquer là, c'est l'auto-stigmatisation du traitement psychotrope par la personne concernée, une fois que la personne est diagnostiquée et essaye de rentrer dans le parcours de soins.
1: Alors effectivement, ça c'est aussi un frein très très important par rapport à l'usage des psychotropes. Alors l'autostigmatisation, elle existe déjà pour le trouble dont on souffre. Par exemple, quelqu'un qui présente une dépression va avoir une autostigmatisation en se disant c'est je manque de volonté, c'est ma faute si j'ai ce problème de santé, c'est que j'arrive pas à me secouer, je suis trop faible, etc. Et cette autostigmatisation qui concerne la maladie dont on souffre va s'étendre là aussi en fait aux médicaments que l'on prend. Et alors ça va se traduire par différents comportements ou différentes attitudes. Souvent, si on interroge les personnes qui prennent des psychotropes, elles décrivent en général que au moins les premières fois qu'elles ont dû aller se rendre à la pharmacie avec une ordonnance de psychotrope, elles étaient quand même souvent très embarrassées. Elles sont souvent, elles peuvent décrire une gêne quand le pharmacien ou la pharmacienne donne à haute voix le traitement qu'elles prennent. Cet embarras peut se retrouver aussi, par exemple, quand la personne doit faire un examen biologique et doit donner les médicaments qu'elle prend. Donc il y a souvent un embarras qui est vraiment très fréquemment rapporté par les personnes concernées quand on les interroge. Ça peut amener à des conduites de gêne et de honte aussi vis-à-vis de l'entourage, où par exemple la personne concernée qui prend des médicaments psychotropes va dissimuler, va les prendre en cachette, va s'arranger pour que personne, pour cacher les médicaments, qu'ils ne soient pas dans la pharmacie visible de tous. Ça peut entraîner aussi des problèmes quand lors de repas pris en collectivité où il faut prendre les médicaments, etc. Donc ça, ce sont des comportements en fait qui traduisent l'autostigmatisation vis-à-vis du traitement psychotrope. Il y a aussi dans l'autostigmatisation vis-à-vis du traitement psychotrope des représentations que peuvent avoir les personnes comme si je prends ce traitement, c'est que je suis faible, que je n'ai pas de volonté, etc. Et puis, on peut retrouver aussi assez fréquemment une représentation stigmatisante concernant le fait que prendre des médicaments psychotropes, c'est forcément un signe qu'on a une maladie très grave ou très chronique, etc. Donc, effectivement, l'autostigmatisation est vraiment... c'est déjà compliqué de prendre un traitement, pour tout le monde, quel que soit le traitement. Mais pour les personnes qui prennent des traitements psychotropes, il y a non seulement, la contrainte de prendre un traitement qui est commune à tous les traitements médicamenteux, mais en plus se rajoute cet obstacle supplémentaire qui est la honte ou la gêne vis-à-vis de ce traitement.
0: Absolument. Et je dirais la stigmatisation, comme elle est parfaitement répandue, il y a aussi la stigmatisation par l'entourage. Et ça peut être influencé de façon néfaste, hélas, parfois, les personnes concernées.
1: Alors ça aussi, c'est vraiment un problème central. Et quand c'est vraiment très, très important, quand on prescrit des psychotropes, de demander toujours qu'est-ce que pense l'entourage vis-à-vis de ces traitements, que dit l'entourage vis-à-vis de ces traitements, c'est-à-dire l'entourage, ça peut être la famille, ça peut être les amis, le conjoint, les enfants, etc. Et donc, en fait, il faut partir avec l'idée que vis-à-vis des traitements psychotropes, en fait, tout le monde se déclare, tout le monde a un avis à donner, tout le monde pense être compétent. En fait, c'est un peu les mêmes problématiques qu'on peut retrouver, par exemple, avec la pédiatrie ou l'obstétrique, où tout le monde est compétent concernant les grossesses, où tout le monde a un avis à donner concernant les maladies des enfants. Donc, les personnes qui prennent des traitements psychotropes, quand elles le révèlent à leur entourage, en fait, il faut qu'elles se préparent à affronter tout un tas de commentaires liés, encore une fois, à la stigmatisation de ces médicaments. Alors, le plus fréquent, ce sont des conseils complètement inadaptés, du style « moi à ta place, j'arrêterai ça et je ferai de la méditation, je prendrai des médicaments au papier, j'irai voir un magnétiseur, j'irai faire de l'escalade en montagne, etc. » Donc, des conseils totalement, le plus souvent totalement inadapté par rapport aux problèmes de santé qui justifient la poursuite de ce traitement. Après, aussi, il peut y avoir des commentaires beaucoup plus violents, hein, avec des commentaires du style « Mais enfin, tu n'es pas fou, tu n'as pas besoin de prendre ces médicaments, il faut que tu arrêtes ça tout de suite parce que ces médicaments vont modifier ta personnalité. » Avec là aussi, bien sûr, tous les commentaires concernant les risques d'addiction. « Si tu commences ces traitements, tu ne pourras plus jamais t'en passer, tu vas devenir dépendant. » Et aussi, en fait... quelque chose d'assez fréquent, hein, pour les gens, par exemple, qui souffrent de dépression, où il y a souvent des commentaires sur le manque de volonté, etc. Ça peut être aussi des commentaires du style « Mais enfin, tu n'as pas de volonté, tu utilises ces médicaments comme une béquille chimique, secoue-toi, etc. » Donc, là encore, tout ça, c'est extrêmement douloureux pour les personnes concernées, parce qu'encore une fois, hein, dire c'est déjà une bataille d'accepter de prendre un traitement médicamenteux, souvent au long cours, et en plus, il faut affronter tous ces commentaires. Et il y a aussi un problème qui est assez fréquemment rencontré par rapport à chez les personnes qui prennent des traitements psychotropes, c'est que l'entourage peut confondre les symptômes de la maladie avec les effets des traitements. Et donc, conseiller à la personne en disant « Mais enfin, regarde ce que te font ces traitements, ça te rend encore plus malade, tu devrais les arrêter. » Donc en fait, on peut comprendre, hein, quand on a affronté tous ces commentaires, que certaines personnes préfèrent finalement ne pas révéler à leur entourage la prise de psychotropes.
0: Effectivement, et vous voyez, quand on parlait des moyens thérapeutiques, autant... quand ils sont complémentaires, j'en suis un fan absolu, comme de la méditation, mais penser que des choses naturelles, méditation, relaxation, sophrologie, peuvent remplacer, est une erreur, mais fatale, absolument fatale. Et moi-même, en tant que père aidant, je dois souvent lutter contre. Et là, je vais faire une petite vignette spécialement pour les proches. Je vais vous raconter une histoire réelle. L'année dernière, j'ai rencontré une personne dont les trois enfants souffrent de troubles bipolaires. Elle a, entre guillemets, réussi pendant 3 ans à les dissuader à prendre des régulateurs d'humeur et même le reste. Quand les enfants se sont rendus compte que, bah, hélas, ces troubles bipolaires, les surmonter sans médicaments, ça tient quasiment de la légende urbaine, cette personne m'a dit, tu sais, maintenant, ils m'en veulent à mort. Donc, déjà, c'est pas facile de garder un lien de confiance avec ses enfants quand ils ont des troubles psychiques. Donc, faites attention de pas tomber dans ce piège.
1: C'est ça. C'est-à-dire qu'effectivement, si on peut donner des conseils à l'entourage, hein, amical, familial, etc., c'est de bien réfléchir quand on commence à faire des commentaires sur le traitement d'une personne qui est concernée par des troubles psychiatriques et se demander en fait, avant de donner des conseils, si ces conseils seront vraiment utiles ou ne vont pas au contraire contribuer à diminuer les chances de rétablissement de la personne concernée. Alors, c'est pas évident, hein, pour l'entourage, parce que souvent ces conseils sont basés sur des bonnes intentions et on pense aider la personne, mais je pense que le point central, hein, que vous avez souligné, c'est qu'effectivement, il s'agit pas ici de dire que les techniques non médicamenteuses ne sont pas utiles. Elles sont très utiles en complément des traitements psychotropes, mais elles ne doivent pas être conseillées comme remplaçant ces traitements psychotropes.
0: Effectivement. Et on voit, je dirais, et justement un point pour les proches, avant, si les gens veulent vraiment aider nous, personnes concernées, eh ben, suivez des éducations thérapeutiques pour proches. Des associations comme l'UNAFAM, Profamille, permettent d'avoir justement toutes les bonnes informations et ensuite d'agir correctement sans faire de maladresse, pour être poli, avec ses proches. Mais la stigmatisation, elle existe même dans la professionnelle de santé, vous m'avez dit. Ça, c'est un point qui m'a surpris.
1: Alors ça, c'est effectivement très très fréquent. Mais là aussi, quand on interroge les personnes concernées et qui prennent des traitements psychotropes, elles rapportent spontanément ou après qu'on les a interrogées, très très souvent des événements où elles ont annoncé leur traitement psychotrope, soit parce qu'elles ont montré l'ordonnance à un pharmacien ou elles ont expliqué les traitements qu'elles prenaient à notre professionnel de santé. Et c'est extrêmement fréquent que les collègues, qu'ils soient pharmaciens, dentistes, médecins d'une autre spécialité, infirmiers, etc., s'autorisent en fait des commentaires négatifs et critiques vis-à-vis des traitements psychotropes. Alors, les personnes concernées vont vous raconter que ça commence souvent par « Oulala, votre traitement, il est très lourd ». Et puis après, donc, c'est assez fréquent en fait que en pharmacie, par exemple, des patients se voient conseiller de prendre de l'ophytose plutôt qu'un antipsychotique. Enfin, je vous passe l'ophytose, ça peut être très bien, mais quand on a besoin d'un antipsychotique, en général, l'ophytose ne va pas suffire. Enfin, je parle d'un médicament de phytothérapie. Donc, il y a souvent effectivement des critiques qui peuvent être faites ou des commentaires sur le fait qu'il y a trop de médicaments, que les doses soient trop fortes, qu'il y a des risques très importants liés à ces traitements, par des collègues qui n'ont aucune connaissance du dossier du patient, ni de son histoire, ni des besoins qu'il a à un moment donné par rapport à un traitement. Et là aussi, c'est souvent quand même très très compliqué, au point que ça peut entraîner là aussi des conduites de dissimulation. Chez certaines personnes qui, par exemple, ne vont pas oser dire à leur médecin généraliste qu'ils ont aussi un traitement prescrit par un psychiatre. Ce sont des situations assez fréquentes parce qu'ils anticipent que le médecin généraliste pourrait faire des commentaires ou être très critique vis-à-vis de ce traitement. Et on peut aboutir comme ça à des situations potentiellement dangereuses où il y a un médecin qui va prescrire un traitement sans savoir qu'il y a un traitement psychotrope avec tous les risques, par exemple, d'interactions qui peuvent arriver entre les deux types de traitements. Donc ça, c'est vraiment très, très, très banal quand on interroge les personnes. Mais c'est-à-dire qu'en fait, là aussi, c'est toujours le même processus. La stigmatisation des troubles psychiatriques, elle n'épargne pas les professionnels de santé. Et là, on peut effectivement tous témoigner de la manière dont certaines personnes qu'on prend en charge peuvent être traitées quand elles sont hospitalisées à l'hôpital général parce qu'on sait qu'elles viennent de l'hôpital psychiatrique, etc. Donc là aussi, la stigmatisation des troubles psychiatriques par les professionnels de santé va s'étendre en fait au traitement que prennent ces patients.
0: Effectivement. Et ces risques de... Quels sont les principaux risques qu'amène la stigmatisation directement pour les patients?
1: Alors, le principal risque, en fait, c'est celui des problèmes d'observance, c'est-à-dire qu'il y a un traitement prescrit, et donc, du fait de toutes ces représentations, donc la personne sort d'un bureau médical avec une ordonnance et un traitement psychotrope, ou sort de l'hôpital avec un traitement psychotrope, et du fait de toutes ces représentations négatives, en fait, cela peut retentir sur le fait de... sur l'observance, c'est-à-dire sur déjà le fait de continuer le traitement ou de le prendre à la bonne dose. Et donc, quand un traitement psychotrope est prescrit, le plus souvent, c'est quand même rarement pour des durées de quelques jours. Ce sont le plus souvent, tout au moins pour les traitements de fond, comme les antidépresseurs, les antipsychotiques et les régulateurs de l'humeur, c'est plutôt des traitements qu'on prend sur plusieurs mois, voire sur plusieurs années. Et donc, en fait, on sait que si on ne prend pas ce traitement de manière continue, régulière, le risque principal, c'est la rechute de la pathologie qui a motivé la prescription de traitement. Donc, en fait, le fait d'avoir des représentations stigmatisantes sur les traitements psychotropes, ça impacte très négativement sur l'observance de ces traitements. Ça favorise les risques de rechute. Et qui dit rechute dit perte de chance en termes de rétablissement. Donc, en fait, c'est vraiment très important de lutter contre ces représentations stigmatisantes.
0: Effectivement. Je vois cette stigmatisation, j'ai vu aussi dans donc l'entourage là, que je fréquente. Les gens, ils arrêtent aussi trop tôt les traitements. Donc, alors que parfois il faut attendre plusieurs semaines, souvent même plusieurs mois pour savoir si l'avantage bénéfice-risque est bon. Et ils grillent une cartouche et après ils concluent trop rapidement que ce médicament ne leur sera jamais utile. alors qu'ils auraient pu vraiment changer leur vie. Moi-même, je peux témoigner, alors j'en suis pas fier, mais je pense que c'est un exemple frappant. Moi-même, j'ai arrêté 10 fois de prendre mes traitements, 10 fois au mois d'août. Eh ben, je peux vous dire que les 10 fois au 15 septembre, je faisais une dépression absolument monstrueuse avec envie de crever. Je dirais l'arrêt en brutal médicament est vraiment le meilleur moyen de déclencher des crises et je l'ai payé cher. Nous arrivons désormais à la fin de l'émission et je vous remercie beaucoup. Pour conclure, je peux dire, quelles que soient vos peurs, et je les comprends bien, je les ai vécues les mêmes, ne vous privez pas de l'aide des psychotropes. Se rétablir est déjà long et difficile avec des médicaments. Mais alors sans médicaments, honnêtement, vous divisez par 50 les chances de rétablissement. Une petite anecdote pour illustrer mon propos. À 3 mois d'intervalle, dans un groupe de parole, j'ai croisé une personne qui souffrait d'angoisse, de mal-être depuis, elle disait, depuis qu'elle a des souvenirs, donc depuis l'âge de 4-5 ans. Et la deuxième fois qu'elle est venue au groupe de parole, on dit, bon, bah, comment ça va? Il dit, oh, ça va bien, mais j'ai enfin accepté de prendre des médocs, maintenant je prends celui-là, et ça a changé ma vie. Alors on a tous applaudissements, bravo. Et elle s'est écroulée en larmes. Elle s'est écroulée en larmes, elle m'a dit, mais pourquoi c'est formidable ce qui est arrivé. Elle a dit, oui, c'est formidable, mais je me suis rendu compte que bah, je me suis gâché 40 ans de ma vie alors qu'il y avait une solution. Donc, n'oubliez pas ça, le jour où vous aurez peur, n'oubliez pas cette histoire. Après, il ne faut aussi pas tomber dans l'autre extrême qui consisterait à compter uniquement sur les médicaments pour se rétablir. Parce que dans la plupart des cas, les médicaments, même s'ils sont nécessaires, ils ne sont pas suffisants. Et là, gros obstacle et gros effort à fournir, et ben, il faut être proactif et chercher des moyens thérapeutiques complémentaires, surtout pas alternatifs, et trouver ceux qui seront efficaces pour vous. Et ça, ben, ça fera l'objet de d'autres émissions. En tout cas, je souhaite remercier chaleureusement Madame Hélène Verdoux, professeure en psychiatrie à Bordeaux, ainsi que François Berchetko à la régie et Thomas Delafosse à la production. Cette émission a été réalisée par l'association ESMF Entraide Santé Mentale France. Fatal Mental, l'émission pour que les problèmes psy ne soient plus une fatalité.

0: Au projet Parranda La Cruz, que je vous invite à aller creuser aussi avec Rebecca Roger Cruz. Voilà, Charlotte Espiosa, n'hésitez pas à suivre tout ce qu'elle fait, notamment le projet MAR, nous, qu'on aura du côté, au mois de novembre. Création aussi avec Rebecca Roger Cruz.
1: Côté
0: de l'Ocumbia, et ce sera au Théâtre des Mazades avec une musicienne vénézuélienne, une musicienne bretonne. Voilà, elle aime bien vraiment fusionner tout ça.
1: Donc on écoutera ce que ça donne tout à l'heure, et puis on a ressorti quelques extraits de l'interview que vous pouvez retrouver sur le podcast de l'émission Les Bambous sur FMR. En longueur avec eux. Ils étaient là lundi dans les studios.
0: On aura donc l'Indigo, on a parlé à 18h30 avec la création avec Anna Sato. Et ensuite, sur cette même scène, on aura une création qui s'appelle One Ocean, projet Small Iceland Big Song. Monsieur Vincent, tu as bien creusé cette création?
1: Ouais, c'est un projet qui réunit des artistes de différentes îles. Du monde, donc là c'est vraiment une création on va dire qui a quelques temps maintenant, mais c'est une première en France, et nous on a eu plaisir de retrouver quelques artistes qu'on a croisés dans notre parcours aussi, et on avait envie de vous partager un son. Donc là voilà, ça va assez loin, et ça permet vraiment de montrer le lien qu'on peut faire entre les cultures, et notamment cultures musicales des différentes îles. En tout cas, on trouvait des ponts, et on va vous proposer donc un extrait de ce que donne Small Island Big Sound, le titre Ombi, avec notre chouchou de Madagascar à la Vali, cet instrument de corde sur un bambou, Radzer, avec adorable musicien, grand monsieur aussi. Donc on écoute un extrait, puis on déroulera la suite de la prog tout à l'heure. Campus FM, Radio FMR, on est en direct de la Prairie des Filtres pour le festival Rio Loco.

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0: locaux où on se trouve à 21h.
1: Ensuite, nous aurons sur la grande scène, la scène Pont-Neuf, donc nous serons toujours ce soir, nous sommes on parle du Rio Loco sur la thématique insulaire, on vous remet dans le contexte, l'hommage à Cesaria Evora, cette grande musicienne porte-étendard des musiques du Cap-Vert, qui est décédée il y a maintenant 15 ans, et donc il y aura plusieurs musiciens qui l'ont accompagnée au cours de sa carrière sur le Cesaria Evora Orchestra, avec plusieurs invités, dont Mayra Andrade, Stomy Bugsy et Dadou, voilà.
0: Qui sera avec nous tout à l'heure pour nous présenter ce projet, puis lui, ce qu'il propose ce soir. C'est à 19h45.
1: Ensuite, sur cette même scène, on aura Imani. On est plutôt sur cette volonté aussi d'aller creuser le sillon du côté des musiques un peu plus pop. Musique soul pop. Imani, qui est une artiste qui a un gros fanbase sur les réseaux notamment et qui est très écouté.
0: Qui vient des Comores, Mayotte, a été mannequin et après s'est lancé dans la musique. Donc ça sera sur la scène Pont-Neuf, Imani.
1: Et ensuite sur la scène Onda Mix qui existe maintenant depuis quelques années, qui est la petite scène clubbing du côté du parc à jeux. Donc ça, on est plutôt côté Pont Saint-Michel,
0: le stadium.
1: Côté Stadium TFC, voilà, pour les habitués des violets. On aura Sugar Tantine à 20h30 et qui sera tout à l'heure en interview avec nous en direct. Et puis on aura Toco Roro.
0: Toco Roro, Simao. Toi, tu la connais?
2: Ouais, non, pas du tout. mais en tout cas, deux ambiances un peu différentes, puisque avec Sugar Tantine, on ira plutôt du côté des Antilles, et avec Toco Roro, on ira plutôt du côté de l'Amérique latine, des sonorités latines, et notamment de Cuba. Voilà,
0: avec l'espagnol,
2: évidemment, j'ai vu, ouais. Un mélange de rythme latin traditionnel et digital.
0: Eh ben super, écoute.
1: Belle prog, voilà. Donc vous pouvez nous rejoindre dès 17h pour l'ouverture des portes. Il y aura également une billetterie sur place, puisqu'il reste des places pour aujourd'hui. Le mercredi, c'est jamais le jour où ça fait forcément complet, hein, puisqu'on est en mercredi en semaine, mais il y a des concerts tôt, donc il est aussi possible de rentrer pas trop tard à la maison et de venir se faire plaisir sur la prairie. Il fait pas trop chaud aujourd'hui, ce qui est pas désagréable aussi.
0: Et on ne sait jamais l'impact de cette émission en direct du Rio Loco. Ça peut faire venir beaucoup de monde. Hein. Donc
1: vrai.
0: Attention à tes paroles, hein, pas de Thomas.
1: Je suis en train de voir d'ailleurs un afflux de gens en train de traverser le Pont Neuf. Attention.
3: Ils sont en train de crier pas de Thomas depuis le Pont Neuf.
1: Je suis étonné dans cette programmation quand on parle des îles d'ailleurs. Est-ce qu'on a des artistes du côté de l'île du Ramier?
0: Voilà. Non, ouais, l'île sur Tarn non plus. Bon, il y en a tellement. On passe un petit son avant de parler des îles et puis de tout ce qui est l'originalité. Donc la richesse, on en a parlé, mais il y a aussi des difficultés pour tout ce qui peut être diffusion musicale et même des coûts liés à la production, tout simplement, qui sont différents. Et je crois que tu as quelques infos là-dessus à partager, Pat Thomas. FMR Campus, on est sur la prairie. Allez, un petit peu de Cesaria Evora quand même, ça sera le grand hommage ce soir. Avec un titre d'une compilation Club Saudade, petit pays revisité par Château Flight.

0: beaucoup.
1: Zaria Evora et cette reprise de ce titre iconique Petit Pays, donc elle sera ce soir cet hommage à 19h45 sur la scène Pont Neuf. Ça me fait penser à un autre morceau que j'aime beaucoup, qui a été repris par Gaël Faye aussi. Il avait repris ce sample sur un morceau, ouais. Ce Petit Pays aussi, qui est
2: Laurent. C'était pas le titre d'un de ses bouquins, Petit Pays?
1: C'était oui. aussi le son titre de son livre. Petit Pays, ouais, ouais. Tout à fait.
2: Ah ouais, on est documenté hein, sur FMR et Campus.
1: Et notamment parce qu'on a été du côté de littérature métisse à l'époque, où il y avait du côté de musique métisse, il y avait le salon littéraire aussi
2: à Angoulême,
1: où il était là.
2: Exactement, et ça continue, 50 ans le festival du côté d'Angoulême, on les embrasse. Alors sur ces îles, pas de Thomas?
1: Eh bien oui, parce qu'on parle d'îles, mais il y a plein d'îles avec des réalités différentes. Hein. On parlait de l'île du Ramier, il n'y a pas trop de problèmes de diffusion de musique ou d'avoir accès à la culture quand on vit du côté de l'île du Ramier. Par contre, c'est parfois un peu plus compliqué quand on vit dans des îles du Caraïbe, dans des îles aussi comme la Réunion. Et c'est des vraies problématiques qui existent, c'est cette diffusion et cette production des musiques. Autant pour que les artistes viennent se produire et qu'on ait des lieux de diffusion sur ces îles, mais également pour que les artistes puissent sortir et aller partager leur musique en Europe. Et c'est là-dessus que, quand on voit aussi les baisses de moyens des services publics, il peut se jouer des choses. Alors il y a différentes réalités, hein. Moi, ce qui m'a intéressé, c'est la question de la Réunion. Où il y a une étude qui a été faite en 2019, donc on est juste avant le Covid, hein, par le ministère de la Culture, et qui montre qu'il y a encore une importance très très forte des Réunionnais pour les musiques qui sont les musiques qui viennent des îles des Mascareignes, hein, ce qu'on appelle les Mascareignes, c'est tout l'archipel autour de la Réunion, avec Maurice également, avec Mada, et que ce soit le Séga et le Maloya. 82% des Réunionnais disent écouter ces musiques-là, ce qui est quand même assez énorme sur le rapport aux musiques traditionnelles. Et 70% disent écouter des chansons aux variétés françaises. Alors, on est sur une étude à partir de 15 ans, hein, donc faut aussi tempérer ça avec les jeunes générations, puisque sur les jeunes générations, en général, il n'y a que 26% des Réunionnais qui disent écouter du hip-hop et du rap, mais c'est 61% quand on va du côté des jeunes Réunionnais. Donc, on voit vraiment une émergence aussi de ces musiques-là. Pour autant, ces musiques traditionnelles continuent d'être écoutées de manière forte par plusieurs choses, notamment par les cabars ou par les fonkers, qui sont ces lieux de diffusion traditionnelle et sur l'espace public. Et c'est aussi quelque chose d'important, c'est que sur les îles, dans des endroits où il fait chaud une partie de l'année, en tout cas, elles peuvent être diffusées sans lieu forcément de diffusion classique en salle, on va dire, comme on l'entend sous nos latitudes. Et une dizaine de pourcents des Réunionnais disent y aller régulièrement sur des cabars et sur des fonkers. La question de la langue aussi, qui est très importante et qui est très particulière du côté de la Réunion, puisque 80% des Réunionnais aujourd'hui parlent créole. Alors pareil, j'aime bien les chiffres, donc c'est 82% des plus de 25 ans, ce qui est quand même très fort, et avec assez peu de différence entre les plus de 60 ans et les 25-55, on est de 80 à 84%, donc ça change pas beaucoup. Par contre, chez les moins de 25 ans, on sent qu'il y a un décrochage, là on passe à peu près 70% des gens qui parlent ces langues, et je veux insister là-dessus parce que ces langues, souvent, sont liées à ces musiques-là, et ces musiques-là font vivre ces langues-là, et donc il y a une importance, et c'est ce que je trouvais dommage aussi sur des choix de programmation, de pas assez sentir en tout cas la force de ces musiques traditionnelles-là. Aujourd'hui, elles sont réinterprétées par les jeunes, mais aussi parce qu'il y a des écoles et qu'il y a des lieux de diffusion de ces musiques traditionnelles, et parce qu'ils ont encore un pied très fort avec ces musiques de manière directe. Voilà. Donc ça, c'est la question de la Réunion. Il y a d'autres réalités qui sont les côtés, je vais aller du côté de la Bretagne maintenant, et ce qu'on appelle les îles du Ponant. Donc là, qui sont des îles assez peu peuplées au cours de l'année, parce qu'on est sous des latitudes moins clémentes. Il fait froid. Il y a des navettes qui relient au continent et qui sont parfois longues. Des fois, les navettes, elles marchent pas parce que la mer, elle est violente. Et donc là, il s'est posé la question de personnes qui sont insulaires eux-mêmes. Du côté de Douarnenez, il y a un super boîte de production qui s'appelle La Criée, qui produit plusieurs choses, dont le festival Temps Fête, c'est les fêtes maritimes de Douarnenez. Mais une des deux co-directrices, elle vient de l'île de Sein et s'est rendu compte que cette diffusion des musiques était une vraie problématique du côté de l'île. Donc ils ont lancé pendant plusieurs mois des concertations avec les populations insulaires et ils ont décidé de mener un festival itinérant. Alors il y a deux choses qu'ils ont créées. D'abord, c'est une saison culturelle itinérante qui s'appelle Inizi. Et donc ça va être des artistes qui vont venir en résidence dans les îles et ensuite se produire. dans ces îles très peu peuplées. Et puis ils ont lancé le festival qui s'appelle Les Insulaires. Et chaque année, c'est un festival qui va bouger sur les îles du Ponant. Avec des concours de godille, par exemple, si vous connaissez pas la godille, c'est vous imaginez être debout sur votre,
2: avec un
1: en faisant des 8 dans l'eau. Ouais. Donc vous mettez debout sur votre barque, vous regardez vers derrière et vous avez votre longue rame. Il faut d'une manière, c'est hyper dur à faire.
2: Ouais, on va essayer tout à l'heure.
1: C'est là, des techniques
2: avec,
1: voilà.
2: Avec l'équipe.
1: Parce que quand on parle des îles, on parle de certaines choses qui sont très différentes, mais c'est vrai qu'il y a quand même des fois certaines réalités qui vont relier les îles entre elles. Alors évidemment, quand on parle du Royaume-Uni ou du Japon, c'est pas les mêmes dimensions. Mais quand même, c'est-à-dire qu'on n'est pas lié par un train ou par une voiture pour aller sur le continent. Donc c'est toujours un avion, c'est toujours un bateau. C'est toujours quand même la notion de l'ailleurs et de la connexion avec le monde global est parfois compliquée aujourd'hui, évidemment, par les diffusions sur Internet. On a vraiment cassé certaines barrières, mais la diffusion humaine, en tout cas, des artistes reste liée à ces problématiques-là. Voilà, donc j'ai envie de vous parler un petit peu de ces questions-là, de ne pas oublier que quand on parle d'île, on parle de tout ça, et on parle aussi de diffusion et de production de musique, et de comment les populations peuvent avoir accès à ça, et comment faire perdurer ces traditions aussi.
2: Bah, merci, Pat Thomas. En direct de la Prairie des Filtres, Rio Loco 2026, le thème c'est Insulae avec Campus FM et Radio FMR. On est donc en direct pour vous tous les jours de 11h à 13h pendant le festival. C'est à partir d'aujourd'hui, mercredi 10 juin et jusqu'à dimanche 14 juin. Donc d'ici quelques instants, on aura en interview l'Indigo Dadou pour l'hommage à Cesaria Evora et Sugar Tantine. Et on a eu la chance de rencontrer Cap Cap, donc un groupe réunionnais toulousain avec Charlotte Espiosas, Marie Barré et David Doris. Et Charlotte et Marie, voilà, étaient dans les studios d'Éphémère lundi. Vous pouvez réécouter l'interview en podcast. On avait aussi Vincent de la programmation du Rio Loco qui présentait toute la semaine en une demi-heure. Il a fait fort. On leur a posé quelques questions et notamment cette première question très pertinente de Mister Rovitch qu'on salue. Dans tout l'univers Maloya, finalement, eux, comment ils définiraient le leur?
0: Ben, déjà, on s'appelle Cap Cap, et Cap Cap en créole réunionnais, ça veut dire le frisson. Vraiment, entre gros guillemets, parce que c'est plus profond que ça. Et je dirais que c'est un Maloya envoûtant, un Maloya emmaillé. Nous, on dit emmaillé, ça veut dire fusion un peu. Parce que, ben, déjà, on est deux réunionnais issus de cette tradition, mais on a Charlotte qui est avec nous, qui apporte beaucoup sa touche occitane aussi. Et donc pour nous, c'est, j'appellerais ça comme ça. Je vois pas d'autres mots.
3: Et après, ça s'écoute. On écoute un autre titre. Qu'est-ce que vous nous avez amené?
0: Un titre qui s'appelle Po Baba, je crois. Po Baba, c'est un morceau dédié aux enfants de la future génération. Et j'espère que c'est un morceau qui leur apprendra à prendre conscience de l'importance de leur héritage et de leurs origines.

0: Rires Locaux ce mercredi à 19h45. Quand on entend cap-cap, donc on entend plusieurs instruments. On a entendu du triangle tout à l'heure. Bon, là, de l'accordéon, il y a le bob, le cayambe.
1: Oui.
0: Aussi du cajon.
1: Oui.
0: Et puis, on voit sur les vidéos aussi un gemri ou un équivalent.
2: C'est pas un gemri, c'est un ouïcha.
0: Ouïcha.
2: Ouïcha.
0: Et donc, c'est la même famille, mais plus petit ou
2: c'est... Ouais, c'est la même famille, exactement, la version réduite. Et c'est un instrument à la base qui vient du Maroc, mais qui a été importé à La Réunion par un musicien qui vivait, tu peux en parler mieux que moi, Marie.
1: Mais c'est Loï Erlich, grand ami de M. Alain Peters, qui a ramené ça à La Réunion à Alain. Et Alain, on est devenu fou. Il a composé pas mal de ses gros titres avec cet instrument, quoi.
0: Donc c'est ce qu'on entend dans la musique nawa notamment, et c'est un son de basse mais assez entêtant. Et c'est fou, c'est que c'est devenu presque un instrument pas traditionnel réunionnais, mais en tout cas vous avez eu envie vous aussi de l'utiliser comme Oriane Lacaille l'utilise. Donc j'ai l'impression que ça colle bien à la musique que vous faites aussi. Donc vous reprenez aussi du Alain Peters, vous disiez,
1: oui.
0: Parce que vous avez essentiellement des compos, mais vous aviez envie de lui rendre hommage. Pourquoi?
1: Parce que c'est un artiste qui, en tout cas pour moi, il a beaucoup compté dans mon éducation musicale, parce que je l'ai beaucoup écouté à mon insu, on va dire, chez moi. C'est vraiment, c'était une éducation et il fait partie de ma vie musicale, et pour moi c'est important de chanter ses titres. Pour moi c'est des tubes, c'est un incontournable.
0: Quelle chanson que vous reprenez, pourquoi vous avez choisi celle-ci?
2: Mointé Croapi, on a choisi parce que d'abord c'est un morceau binaire et que nous, dans Cap Cap, on joue que des morceaux ternaires, ouais. Donc ça changeait rythmiquement. Et le texte, moi, c'est un texte que j'aime beaucoup. Alain, il a des textes quand même très... C'est un grand poète aussi, oui. Des textes très profonds. Et celui-ci, tu peux en parler aussi si tu veux, mais...
1: Non, mais j'ai les mêmes raisons.
2: Donc, il y a à la fois énormément de désespoir dans ce texte et à la fois beaucoup d'espoir aussi, caché, on ne sait pas trop où, mais c'est, voilà, je vous conseille de le lire en créole ou la traduction.

0: Voilà, donc ça c'est un petit extrait, là ils font les balances en ce moment, donc ils pourront pas être avec nous, Cap Cap, donc on vous invite vraiment à venir les voir. Donc à 19h45, ça fait partie des créations spéciales qui ont été accompagnées notamment pour le Rio Loco. Et
1: avec
0: voilà.
1: Projet, je précise que c'est avec le projet Silo Plus, ouais, qui est des pôles de création dans la région Occitanie qui se mettent ensemble pour apporter des créations et pour soutenir des créations locales autour des musiques du monde. Et voilà, Cap Cap a fait partie de l'accompagnement de ce dispositif.
0: Donc venez les soutenir et profiter, c'est toujours des bons moments aussi pour les artistes. Bah, je vous propose d'écouter Muente Kroapi de Alan Peters, puisqu'il sera là, même si il n'est plus de ce monde malheureusement, mais en tout cas il est souvent cité. Et voilà, moi je vous invite vraiment à découvrir les albums ou rétrospectives sur cet artiste. Moi, honnêtement, si j'avais à choisir trois disques pour aller sur l'île du Ramier m'enterrer pour la fin de ma vie, je pense que je prendrais du Alan Peters. Et voilà, je suis jamais allé à La Réunion, mais ça touche au cœur. Donc, Radio FMR, Campus FM, on est ensemble. C'est le Rio Loco Insulae et l'émission en direct. Bientôt, on aura la chronique des amis de Campus FM, Simon et Lou, sur ce qui se passe autour du Rio Loco. Vous ne savez pas tout, grâce à eux, vous allez tout savoir.

0: Alain Peters.
1: Mointécroix, Pi, repris ce soir par Cap Cap. J'ai hâte de voir ce que ça va donner.
0: Et on en parlait, ouais, cet esprit un peu mystique de Alain Peters. C'est vrai que t'as l'impression qu'il vient te faire un grand câlin à chaque fois pour t'enrober. Je sais pas, c'est une voix et c'est une musique qui est assez envoûtante. Ouais. Je voulais aussi parler d'un petit... Il aurait dû y avoir cet après-midi, il n'y aura pas parce qu'il est bloqué à Lyon. Information en direct, ouais, une masterclass près, ouais, de Samy Waropajo du côté de Djoliba. Et de parler justement de la situation de Djoliba, magasin de musique mythique de ces instruments de musique traditionnelle, qui est basé du côté du canal du Midi et du quartier Saint-Aubin, et qui est en difficulté. On vous invite vraiment à les soutenir et à passer au magasin, les voir, à voir tout ce qu'ils font. Mais c'est également un magasin en ligne et ils ont besoin en ce moment d'aide. Donc n'hésitez pas à soutenir leur cagnotte. Vous tapez Litchi Cagnotte Djoliba sur Litchi et vous les trouverez. Voilà, ils ont vraiment besoin de soutien. Un gros big up à eux, à leur super travail. On espère qu'ils seront encore là pendant longtemps pour accompagner ces musiques traditionnelles dans la diversité qui leur tient tant à cœur. Elles viennent de nous rejoindre autour du plateau. Voilà.
1: C'est
0: salut.
1: Lou.
0: Salut Lou, donc de salut. Campus FM.
2: Oui, bonjour. En fait, je viens de m'asseoir là.
1: Eh ben oui, t'inquiète pas. T'inquiète
2: j'ai été prise par surprise.
0: Je te présente.
1: c'est super. Donc vous représentez Campus FM et vous aviez envie de proposer une chronique tous les jours avec Simon. Donc c'est quoi le délire? C'est quoi le délire?
2: Le délire, c'est on nous a confié entre 5 et 10 minutes, donc on va dire 6-7 minutes par jour pour vous faire découvrir le Rio Loco sous l'angle qu'on aura choisi, et nous on a choisi les coulisses. Ça paraît évident et en même temps ça l'est pas totalement, donc on voulait un peu aller à la rencontre des gens auxquels on pense pas forcément traditionnellement, et donc là ce matin, comme en fait on a commencé à 9h et qu'on est tous les deux gros débutants en montage, tout ça, il y a Simon qui est en train de terminer à la hâte le montage, mais ça devrait vraiment être fait, je crois qu'il est en train d'exporter le fichier, et donc on a un peu arpenté le festival, donc la préparation du festival. Ce matin à 9h il n'y avait encore personne dans les rues du festival, si on peut le dire comme ça. Et donc on a parlé à 2-3 personnes et on leur a demandé comment ils s'appelaient, ce qu'ils faisaient au festival et si ça faisait longtemps qu'ils venaient. Enfin, vous allez entendre ça. Donc voilà, le but c'est de mettre un peu le projecteur sur les gens auxquels les médias traditionnels ne s'intéresseront pas pendant ces 3-4 jours.
1: Alors le temps que Simon finalise le fichier, je crois Simao et puis Lou aussi que on a des petits cadeaux pour les auditrices auditeurs.
2: Mm-hmm. Exactement.
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1: Alors pour laisser un petit peu de temps à Simon, mais c'était prévu, il y a une petite curiosité que je voulais vous partager. Allez, j'envoie un son et je vous pose des petites questions. Vous pouvez jouer chez vous. Alors d'où vient ce son? Allez, écoutez bien. C'est une île, hein.
0: Irlande. On dirait du Baudran irlandais.
1: Ça arrive. Là, vous allez trouver de suite, je suis sûr.
3: Cap Vert,
1: bien sûr.
4: Yeah!
1: Un extrait d'un super album. Un extrait d'un super album de chez Analog Africa, c'est le numéro 20 qui s'appelle Space Echo. Et c'est une petite histoire marrante. Bon.
3: Une pépite, 700 piles.
1: C'est comme mon histoire du chata tout à l'heure, je pense que c'est pas forcément vrai. C'est même plutôt faux, mais en tout cas, l'histoire raconte qu'un paquebot un bateau qui était parti des États-Unis pour une espèce de symposium conférence sur les synthétiseurs. Ils étaient partis pour le Brésil. Il y avait des Moog, il y avait des trucs énormes et on savait pas où était le bateau. Eh ben, il a été sur les côtes du Cap-Vert se fracasser. Sauf que c'était encore l'époque de la dictature et voilà, il voulait surtout pas que les habitants aillent chercher ces instruments diaboliques. Et donc à l'indépendance, voilà, il y avait tous ces synthétiseurs, on savait pas trop quoi en faire. Et donc le gouvernement de l'époque, en partie communiste, voulait voilà partager ça équitablement. Et donc ils ont équipé tous les lieux qui avaient de l'électricité, donc certaines écoles, les églises. Et ce qu'on raconte dans cet album, c'est que ça expliquerait que sur cette île, dans les années 70-80, il y a eu une explosion des sons digitaux et des synthétiseurs intégrés aux rythmes locaux, que ce soit la morna ou le funana. Bon, vous y croyez si vous voulez, moi je trouvais l'histoire hyper marrante. En tout cas, la compile elle est sympa, Simon, t'en joues j'imagine dans tes sets de temps en temps.
3: Régulièrement, on aime partir au Cap-Vert avec ses synthés psychés.
1: Allez, on écoute ça et puis je branche Simon pour écouter la chronique du jour. 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

0: Voilà, donc on est sur
1: nous sommes en
0: le
1: direct.
0: Festival Rio Loco.
1: On est donc en direct de 11h à 13h, ce sera tous les jours pour vous faire vivre les coulisses du festival, vous préparer à la programmation du soir, vous faire rencontrer les artistes, vous faire également vivre le festival de l'intérieur avec celles et ceux qui le font vivre et qu'on ne voit pas forcément dans la lumière des scènes. Tous les jours en direct sur Campus FM, sur Radio FMR. Et voilà, c'est le moment de la chronique qui va vous rejoindre tous les jours pendant cette émission aux alentours de midi par nos deux chers alcoolites du Campus FM.
2: Allez, on lance ça.
1: Ça arrive, ça arrive, ça arrive.
3: Voilà. Bon. Alors, c'est Lou de Campus FM. Je suis avec mon acolyte Simon. Dis bonjour, Simon.
4: Bonjour.
3: Et on est ici à Rio Loco. Il est pour l'instant à peu près 9h30 du matin. On se balade dans les allées du festival qui sont pour l'instant, ma foi, particulièrement vides, mais elles sont sur le point de se remplir.
4: Oui, il est 9h30 encore pour cette première capsule. On est dans un festival qui s'anime très doucement, hein. On est encore dans le silence enregistré avant l'agitation de ces prochains jours de festival. Qu'est-ce qu'on a à dire? Ben pour l'instant, ben, que le village se construit. On voit des gens agités qui courent à droite à gauche, talkie-walkie en main.
3: Peut-être que vous entendez en fond les quelques machines de chantier, si on peut les appeler comme ça, qui fonctionnent, qui amènent le matos ici ou là pour monter les scènes. Les stands ne sont même pas encore complets. Donc on regarde, on arpente, on essaye de deviner à quoi ça pourra ressembler d'ici quelques heures, parce que ça va commencer dans pas si longtemps que ça, même si ça a l'air encore loin d'être fini.
4: Et oui, arpenter sera peut-être le mot de cette chronique, un arpentage dans le festival tout au long de ces jours, à la rencontre de celles et ceux qui bâtissent, qui préparent le festival. On va aller enregistrer tout un tas de monde, hein, du run à l'agent de sécurité, aux exposants, aux régisseurs. Je pense que ça va être aussi l'occasion, voilà, de faire parler ceux qui font vivre ce festival.
3: Par contre, on ne fait aucune promesse car on se laisse une grande place.
4: C'est très spontané, oui.
5: Je m'appelle Rémi, en fait je suis éclairagiste et je participe à l'installation lumière du festival de la scène Pont-Neuf et je supervise aussi les autres scènes et je m'occupe aussi de l'accueil lumière. Voilà. J'ose même pas dire, 20 ans, un truc comme ça, à peu près. Complètement. Mais déjà la scène, quand je l'ai connue, elle était dans l'autre sens. Et oui, il y avait plein de choses qui avaient évolué au niveau du festival. Ouais. L'année dernière, il y avait au niveau du son, en fait. Alors, je ne sais pas si vous avez fait attention, mais c'est asymétrique, le son. En fait, au lieu d'avoir les subs, le main, les subs, en fait, on a les subs, le main, les subs, le main. En fait, c'est pour éviter d'envoyer trop de son vers les gens, le voisinage, en fait.
6: Du coup, je suis Elliot, je travaille sur la partie plomberie, tous les modules qu'on installe pour les sanitaires, pour la partie festivalier et artistes et staff. La société Alto, qui est présent sur ce festival, si je dis pas de conneries, depuis 29 ans. Non, pas tant de contraintes que ça. Peut-être la réception des modules qui est un peu différente en plein milieu de Toulouse par rapport à un terrain vague qu'on va avoir à la campagne sur des gros festivals. Sinon, non, pas. Le défi toujours c'est de finir dans les temps et que tout se passe bien pendant le festival. Pendant le festival, on a entre 1 et 2 gars qui restent pour l'astreinte au cas où il y a un problème sur nos modules. Moi personnellement je serai pas là et après voilà, on se rejoint tous à la fin du festival, donc dimanche soir pour le démontage de tous les modules. Là tout de suite on est dans les temps donc on peaufine, on nous demande des petites conneries à droite à gauche et puis voilà, on attend calmement que ça commence. Je crois que c'est 16 ou 17 heures et voilà, on a encore un peu de temps pour gérer, mettre les équipes de nettoyeurs en place. Parce que du coup on a des nettoyeurs sur chaque module qui s'occupent de la propreté pendant tout le festival.
4: Du côté du sud de la prairie des filtres, les fanions ont été tendus entre les arbres, les guirlandes s'allument doucement. On voit quelques techniciens qui s'affaissent à terminer dans les temps la dernière scène.
3: Voilà, tout se met en branle lentement, les gens s'activent, on approche des guinguettes, de l'endroit festif et beuverie. Donc on va s'approcher et aller voir si on peut parler à quelqu'un qui nous expliquera ce qu'il ou elle fait.
2: Donc je suis Marianne, je suis régisseuse générale et sur le festival je m'occupe, donc je fais la régie de l'espace Guinguette des Chefs. Donc c'est un espace de restauration un peu innovant qui est proposé par le festival avec chaque jour des chefs cuistots différents qui vont venir proposer des plats différents chaque jour. Et c'est une autre solution que les food trucks qui se trouvent au-dessus. C'est la troisième année qu'on a cet espace-là. Et donc chaque année, on améliore l'offre de service. Alors moi, je suis sur site depuis jeudi dernier, donc ça fait 5 jours. Et sinon, je commence à travailler sur ça à partir du mois de janvier-février à peu près. Oui, chaque année, en fait, on expérimente des nouvelles choses. Des fois, c'est des questions d'installation, de matériel. Et puis, en fonction de si ça marche ou pas, on reproduit. Donc, cette année, l'enjeu, c'était surtout de s'adapter au matériel qu'avait besoin chaque chef, puisque vu que ça change tous les jours, chacun, en fonction de son menu, a des besoins en termes de cuisson, d'appareils de cuisson qui sont différents. Donc là, l'enjeu, c'était surtout d'arriver à trouver tout le matériel nécessaire pour qu'il soit dans les meilleures conditions pour cuisiner. Moi ici déjà c'est toute la partie installation, logistique et puis après pendant le festival du coup je coordonne en fait les équipes de saisonniers qui sont là pour la vente et puis tout ce qui est accès personnel des cuistots etc. Et puis que tout fonctionne en termes de matériel, que ce soit l'électricité, l'accès à l'eau, l'hygiène aussi évidemment de cet espace. Je suis en train de marquer toutes les rallonges que j'ai installées pour marquer en fait quel appareil électrique est branché dessus, au cas où on ait des soucis pendant le festival, pour déterminer rapidement d'où vient le problème.
1: Merci Lou, merci Simon, c'était la chronique.
4: C'était la toute première capsule de cette série proposée par Campus FM sur les coulisses de Rio Loco. Nous rendons l'antenne à Radio Éphémère et on se retrouve demain pour la prochaine capsule.
3: À demain.
7: Bravo.
1: Et bravo, et l'antenne est reprise. J'ai voulu prendre l'antenne trop tôt.
3: Ah, parce que vraiment, c'est notre première tentative et on bravo. A fait ça vraiment dans un temps éclair. Donc on promet que demain, les sons seront un peu mieux égalisés.
7: Vous êtes trop fort.
1: Ça, quoi. Ah non, et bravo parce que voilà, ça a été capté entre 9h et 10h et quelques.
3: Voilà.
1: Monté, c'est ça le talent. Et voilà, vous l'entendez direct juste après. Merci à Lou et Simon. Vous retrouverez toute la semaine donc, cette chronique en direct de la Prairie des Filtres pour se pencher un peu dans les coulisses. C'est ça?
3: Oui, c'est ouais. Ça, c'est le projet. Comme j'ai dit au début, on se laisse un peu de marge d'improvisation. Quoi.
1: Et on n'avait encore jamais entendu quelqu'un nous parler également de la question des tuyauteries et de la plomberie, très, qui est très, très, très importante dans un festival.
3: Oh oui.
1: C'est où toutes ces choses qui restent dans nos intérieurs vont partir.
7: Et ouais, voilà, on va peut-être pas développer, mais vous avez compris. FMR Campus, Lou et Simon, vous restez, j'imagine, au concert. Qu'est-ce qui vous plaît dans la programmation? Parce qu'il y a aujourd'hui, on l'a bien détaillé, on le redétaillera un peu tout à l'heure avant qu'on ait nos invités aussi. Vous, il y a des gros coups de cœur sur cette programmation?
3: Alors moi personnellement, au grand dam de Thomas Delafosse, notre programmateur, je connais pas grand chose à ce type de musique là, j'apprends petit à petit à travers mon service civique, donc j'ai personne en particulier que je connais, mais je suis particulièrement curieuse de savoir ce qui va être proposé, quoi. Donc désolé, j'ai pas grand chose de satisfaisant à donner.
7: C'est le cas de beaucoup de personnes qui viennent sur la prairie parce qu'il y a le lieu qui est magique et puis on retrouve les amis. Ça fait partie des festivals aussi les moins chers de France, hein, quand on regarde la programmation, le nombre de concerts. Et voilà, bah, c'est une bonne attitude d'être curieux et d'écouter cette émission. Ça vous donne aussi des portes d'entrée, des clés pour comprendre un peu ce que bah, on vit sur place et qui on rencontre, ce qu'il représente. Et toi, Simon, tes coups de cœur?
8: Moi, c'est pareil. Hein, j'ai un totalement curieux. Moi, c'est la deuxième ou troisième fois que je fais le festival hein, depuis que je suis arrivé à Toulouse ces dernières années. Et c'est vrai que c'est un peu l'idée quoi de Rio Loco, quoi, d'arriver un peu comme ça. Ouais, vachement. D'aller spontanément d'une scène à l'autre, d'aller écouter tout un tas de trucs. Ouais.
7: Vous êtes plus techno, métal?
8: Ah, franchement, un peu de tout.
3: Pour nous,
8: un peu,
3: ça arrive, oui.
8: un peu moins métal, mais.
3: Ah, aussi, moi j'aime bien le métal.
7: On n'entend pas trop sur campus quand même.
9: Qu'est-ce que Pat Thomas et Vincent conseilleraient à nos chers services civiques si. Les tontons.
7: Ah, honnêtement, aujourd'hui, l'Indigo, mais on aura Olivier. Alors peut-être on l'aura pas en direct parce que tous nos invités arrivent à peu près au même moment, mais on vous le fera.
1: C'est les balances en même temps.
7: Réécouter demain, on enregistrera l'interview. Mais voilà, lui, il représente énormément. Puis les concerts, il y a énormément d'énergie. Ça fait vraiment plaisir. Bah, l'hommage à César et Evora, c'est voilà, ça fait partie des grandes dames de ce qu'on appelle les musiques du monde. Mais c'est vrai qu'elle a énormément compté. Et puis voilà, d'aller surtout voir Cap. Bon, nous on les a rencontrés en longueur, mais voilà, un projet avec des artistes toulousains et de La Réunion. Super personnalité, super musique, et ça devrait être un moment assez magique.
9: Sur cette scène Garonne qui mettra à l'honneur tout le temps du festival la scène émergente et locale.
1: Demain, moi, il y avait un truc qui m'a vraiment tapé dans l'oreille, c'est Mitsune, ouais. Japonais, projet qui mélange de la musique. De rythmes traditionnels japonais avec des sons très modernes et électroniques, et je trouve que voilà, on sent vraiment le lien direct avec les racines, mais en même temps il le démontre dans plein de sens. Et aussi que j'ai redécouvert en écoutant Les Bambous, puis c'était pas l'émission de lundi, le projet des Bambous, Makoto-san. Voilà, qui en plus, ouais. Voilà, c'était une filiation directe avec Les Bambous poussent partout. Et ouais, j'ai trouvé ça hyper intéressant aussi comme projet.
7: Et que nous avait fait découverte ton ami Mario de Radio Grenouille Marseille.
9: Chinese Man Records.
7: Et c'est pour ça qu'on les connaissait. Ben, on écoute un petit Mitsune, ça sera demain jeudi 11 juin. Festival Rio Loco à 18h30.
1: Bah, le son que j'ai choisi est un peu punk même, je trouve. Voilà, il y a un côté un peu ça, traditionnel punk. Voilà.
7: Ça va plaire à Lou.
3: Bah ouais, pourquoi pas, j'écoute.
7: Et oui, donc on peut rappeler qui on aura autour du micro dans pas longtemps. Donc,
1: donc on aura Anna Sato à 12h20, donc dans pas longtemps, dans quelques minutes. Ensuite on aura Dadou pour l'hommage à César et Evora, et on aura Sugar Tantine. Vous êtes en direct de la Prairie des Filtres pour encore une grosse demi-heure.

0: Souney. Ils seront demain soir, jeudi, sur la scène Prairie. On vous invite vraiment à venir également demain. Mais avant demain, il y a ce soir. Et avant ce soir, il y a des invités qui vont arriver. Et notamment Anna Sato qui va bientôt nous rejoindre et qui jouera sur la scène Prairie à 18h30 avec l'Indigo dans un projet création.
1: Eh ben, c'est l'occasion d'écouter un petit son parce qu'après j'imagine on va beaucoup parler. Donc on va écouter un extrait de Maloya Power, un album voilà, qui nous avait fait découvrir l'Indigo. Et moi je vous propose le titre Balgaillard. On aura l'équipe de l'Indigo dans pas très longtemps et Anna Sato en particulier dans quelques minutes. FMR Campus en direct de la Prairie des Fields pour le Rio Loco. On vous rappellera aussi le déroulé de la prog dans quelques instants. Balgaillard.
2: Bonne année.

0: l'Indigo qui sera ce soir sous le format l'Indigo Family en format réduit avec ses proches, avec sa famille et Anna Sato sur cette création Insulae.
1: Ah ben on rappelle un peu ce qui se passe parce qu'ensuite on va avoir pas mal d'invités. Alors pas de Thomas, ça commence à quelle heure?
0: Alors on peut arriver sur le site à partir de 17h. 17h30, on commence sur la scène Garonne qui est la scène juste derrière la scène Prairie. On est du côté du Pont Saint-Michel avec une création, une part belle autour de la musique de Tahiti et des danses également. Ori et Tiare Tahiti. Ensuite à 18h30, on enchaîne avec l'Indigo Family et Anna Sato. 19h45, on aura le choix entre deux choses, Vincent.
1: Cap Cap, Charlotte Espiosas, Marie Barré et David Doris, c'est le Maloya. Et un hommage à Cesaria Evora du côté du Pont Neuf. Il y aura aussi des fanfares du côté de Saint-Pierre, mais c'est pas le Rio Loco.
0: Ensuite, on aura le Smoil Island Beat Song. Ce sera avec la création One Ocean. Ce sera à 21h. C'est une première en France. Ce sera du côté de la Seine Prairie. On va dialoguer entre des îles de différents océans.
1: Et juste avant, pour aller user de la semelle, Sugar Tantine, qu'on aura tout à l'heure en interview du côté de la scène Honda Mix, avec enchaîné scène pour neuf Imani à 22h15 et sur la scène Honda Mix pour bien finir la soirée, 22h20, c'est Tokororo.
0: Voilà le programme de ce soir.
1: Et alors, Pat Thomas, c'est, je pense, la personne autour de la table qui a le plus d'infos sur Anna Sato qui va nous rejoindre d'ici quelques instants. Donc, qu'as-tu trouvé sur les
2: internets?
0: Plein de choses, parce qu'Anna Sato, elle a commencé la musique à l'âge de 3 ans. Elle vient d'une île qui s'appelle l'île d'Amami et qui est une île volcanique comme l'archipel Nippon en recèle tant, du côté du nord, je crois, du Japon. Elle a appris le Shimauta, qui est un chant folklorique traditionnel et qu'elle a appris dès l'âge de 3 ans avec son grand-père. Donc elle vient de cette tradition musicale japonaise, mais elle a aimé fusionner et mélanger avec plein de choses. Notamment, dans son parcours incroyable, elle a joué le rôle de Fantine dans la comédie musicale Les Misérables, dans une adaptation japonaise. Elle a également prêté sa voix au personnage de Fuka Shiver dans le jeu Nintendo Splatoon 3.
1: Je suis arrivé au quatrième niveau, moi.
0: Et elle a collaboré avec la danseuse de flamenco qui est très connue, Eva Yerbabuena. Tout ça pour dire qu'elle a déjà un parcours, elle a aimé aller fusionner sa tradition musicale avec d'autres choses et s'ouvrir à d'autres cultures, même si elle venait d'une petite île au milieu d'une île qui était le Japon. Et donc elle a réussi quand même à casser les barrières et à prendre des avions et des bateaux pour aller rencontrer et dialoguer avec d'autres cultures.
3: Et notamment l'Indigo. On a hâte de découvrir ce que ça va donner sur la scène. Donc, la scène Prairie à 18h30 ce soir. Quelle belle ouverture avec ce groupe.
1: Donc Vincent,

0: Simao, tu avais un petit son de l'Indigo qu'on pourrait partager maintenant en attendant Anasato pour illustrer l'Indigo.
1: Alors, juste sur Anasato, de dire deux, trois choses. Elle a un format de duo qui était pas plus tard que cette année sur le festival de Calvi en Corse, avec un duo batterie-chant. Donc ça, c'est son format habituel. Voilà. Et après, elle a fait donc plein de choses. Je voulais aussi faire un pont sur les musiques japonaises qu'on, je trouve, depuis quelques années, on commence à voir sur les scènes des musiques du monde, et je trouve ça assez intéressant. Il y a le projet Minho Crusaders avec Frente Cumbiero, notamment. Il y a un super projet d'Afrobeat dont j'ai mangé le nom là, peut-être que vous
2: avez... Ajaté.
1: Ajaté, merci Nico. Quelle encyclopédie.
3: Il aura dit un mot dans l'émission. Il aura dit
1: toujours
3: le
1: pertinent. Ajaté, projet génialissime aussi. Qui revisite aussi la musique de l'Afrobeat. Et voilà, c'est intéressant de voir, on parlait de Mitsune aussi tout à l'heure, je parlais de plus en plus, et ces festivals aussi, et ces lieux de diffusion permettent ça, puisque là, c'est un partenariat entre Rio Loco et festival Sukiyaki Meet the World, sur lequel s'est rendu Vincent l'an dernier, donc l'un des deux programmateurs de Rio Loco, et qui a permis cette rencontre et ces fusions-là.
3: On fera la part belle au Japon demain, notamment avec... avec Mitsune, avec Fanel aussi qu'on aura sur le plateau.
0: Et il y a un groupe de jazz aussi.
3: Et il y aura le Kyoto
1: Jazz Magis. Ensemble. Ouais. On s'écoute ce petit live.
3: Ouais, enregistré il y a 2-3 ans lors d'une rencontre avec Olivier de l'Indigo qui jouait dans le cadre de la programmation Rio Loco du Métronome. C'était une belle rencontre. Et on a eu l'occasion de récupérer ce live. Évidemment, l'Indigo, c'est un groupe de live, et vous allez l'entendre avec le titre L'Africain de Mada.

0: Ouais, on est sur la Prairie des Filles de Campus FM, radio éphémère en direct du Rio Loco. C'est l'édition Insulae. On est encore ensemble jusqu'à 1h et on est présent de 11h à 13h tous les jours sur Campus FM et radio éphémère.
1: Si vous arrivez maintenant que vous ne connaissez pas encore le Rio Loco parce que vous venez tout fraîchement d'arriver dans la Ville Rose, ça se passe du côté de la Prairie des Filtres. Entre le pont Neuf et le pont Saint-Michel, on est en plein cœur de la ville sur cette prairie magnifique en bord de Garonne. Et puis il y a des concerts tous les soirs à prix doux de mercredi jusqu'à dimanche. Avec dimanche, ça ouvre un petit peu plus tôt aussi pour des moments en famille. Et voilà, faut venir. Rio Loco, c'est aussi être prêt à être surpris et être curieux d'aller découvrir des musiques.
0: Alors, Anna Sato, malheureusement, doit être dans les bouchons. On ne l'aura pas en direct et vous êtes très déçus après le petit teasing de Pat Thomas, mais on va l'avoir en interview à côté du studio pour vous le rediffuser dans la semaine avec l'Indigo. Donc, ils arrivent. Ne prenez pas de risques si vous nous entendez dans la voiture. On fait ça tranquillement tout à l'heure. On va avoir, du coup, bientôt Dadou, si tout se passe normalement, pour l'hommage à Césaria Evora. Et quand on a discuté pour trouver le titre idéal pour lancer cette séquence, c'est Simao qui nous a conseillé Petite Île,
2: Negmaron.
0: Alors pourquoi
2: qui proposait ce titre sur un espèce de featuring virtuel avec Césaria Evora, qui reprenait un sample. Je crois que c'est Petit Pays, non? C'est Nico, tu confirmes? C'était Petit Pays également, qu'on a écouté tout à l'heure, la version originale. Negmaron.
1: On a encore l'Indigo dans les.
2: Negmaron, on fait le lien avec Tommy Bugsy, Secteur A, qui était le collectif phare des années 90-2000. On se souvient, se remémorera d'un live épique du Secteur A à l'Olympia, dans lequel Tommy Bugsy avait évidemment une place importante. Et vous le retrouverez ce soir avec Dadou, aux côtés de Dadou et de Myra Andrade, ouais. Pour rendre hommage à Césaria Evora. Et on s'écoute le titre de Negmaron. FMR Campus, c'est le tout tour du monde, les New Soul Food, les bambous, tout ça pour vous proposer des lives en direct de la Prairie des Filtres, 11h-13h tous les jours.

0: le fameux Stepper en fin de titre. C'était Negmaron qui reprenait le classique de Cesaria Evora, Petit Pays. Big up à eux. On fera le lien donc avec Dadou Stomi et Maëra Andrade qui rendra hommage à cette grande artiste ce soir à 19h45 sur la grande scène. Juste avant de vous laisser la main, les amis, je voulais faire un gros big up, un gros bisou au poteau Petit Guerrier qui nous écoute, qui devait être avec nous aujourd'hui et qui est retenu. Donc on l'embrasse fort.
1: Ouais. Et puis, Et puis big up aussi à Jalila Mistorovic. Ils nous rejoindront là les prochains jours sur le studio FMR. Et on remercie Michel aussi ici présent, Pierre. Et Thomas du côté de Campus pour la technique et toute l'équipe du Rio Loco. Et voilà, on continue, il nous reste 20 minutes. Donc Dadou, il est peut-être avec Anasato dans les bouchons parce qu'il,
2: je pense qu'il doit avoir un café derrière.
1: Il n'est pas là, mais on va en profiter pour vous parler de Cesaria Evora avant de retrouver Sugar Tantin. Je pense qu'elle va arriver, en tout cas on a vu quelqu'un de son équipe pour vous présenter en quelques mots un peu ce qu'elle représente. Donc elle, au niveau musique, c'est essentiellement ce qu'on appelle les morna, donc c'est un style musical du Cap-Vert, plutôt musique de danse de salon au départ, hein, du 19e. Et elle, en fait, elle est née dans les années 40, elle est morte, tu l'as dit tout à l'heure, Pat Thomas, dans les années 2010. Je crois qu'elle était passée à la Halograin, j'étais vraiment dégoûté de pas l'avoir vue parce que celle qu'on appelait la diva aux pieds nus était assez incroyable. Donc c'était sa voix, sa présence aussi. Et la musique, en fait, elle vous accroche direct parce qu'il y a, bien sûr, la saudade, c'est quand même ça, le fond, la nostalgie. Mais a priori, au Cap-Vert, pas forcément comme au Portugal avec le fado, quand vous entendez cette musique dans les bars, les gens parlent, ça tchatche, ça picole. Et puis, il y a cette musique qui est hyper... qui peut paraître triste comme ça, nostalgique. En fait, non, ça fait partie de leur culture et c'est pas du tout un souci. Et quand la musique s'arrête, ils arrêtent de tchatcher. Il y a un truc qui pose problème. Donc c'est vraiment quelque chose donc qui est né notamment dans les bars des ports du Cap-Vert. Et elle, assez jeune, dès qu'elle a eu une quinzaine d'années, elle a parcouru, on va dire, ces différentes rues pour se produire. Il y avait les musiciens, donc il paraît qu'elle s'installait, elle buvait un peu des coups et les gens aimaient beaucoup sa voix, donc la pressaient pour aller chanter. Elle, c'est elle qui décidait, elle y allait, elle faisait 4-5 morceaux et après elle repartait, elle allait dans un autre bar et petit à petit, comme ça, ça c'est, elle avait sa troupe qui les suivait et on adorait sa voix. Donc elle a été découverte par un Français qui a produit ensuite ses albums et l'a invité à différents à différents festivals et puis pour produire des disques. Et là ça a explosé, voilà, c'était les années 90 et on vous conseille vraiment son premier album Miss Perfumado. Donc on est ravis de vous partager tout ça et on aura ce soir un hommage à Cesaria Evora, un peu comme il y avait eu avec Jacob Desvarieux l'an dernier et puis Tony Allen l'année précédente. Voilà, rendre hommage aux grands noms qui représentent beaucoup et qui inspirent et qui ont inspiré et qui inspirent encore beaucoup d'artistes. On se met un petit son de Cesaria Evora rapidement et puis on va laisser la main à Simao pour parler de ce qui va vous attendre ce soir sur la scène Onda Mix avec Sugar Tantin. Elle est avec nous sur le studio et on est ravis de partager ça ensemble. Allez, on écoute un petit Mar Azul. Et on fait un petit big up à tout ce qui est Azul. Et il y a des belles choses dans le sud-ouest autour de cette couleur. FMR Campus, on est en direct du Rio Loco.

0: Hommage à César et Evora, ce sera ce soir sur la grande scène. On vous rappelle, vous êtes en direct du Rio Loco. Elle vient de nous rejoindre autour du plateau, c'est Sugar Tantine.
1: Sugar Tantine, ouais, le micro, est-ce qu'on t'entend? Salut.
2: Hello.
1: Et yes, bienvenue parmi nous. Donc DJ antillaise, engagée donc tant dans la rue avec les luttes queer, afro-féministes, décoloniales, que dans les clubs pour pousser fort les musiques afro-caribéennes, mettre le feu au dance floor. Vous pouvez la retrouver donc à partir de 20h30 sur la scène Onda Mix, qu'on a hâte de découvrir. Et vous pourrez également donc découvrir son univers éclectique teinté de dancehall, de hip-hop, de chata, de bouillon, de reggaeton, baile funk, trap, et j'en passe. Juste ce qu'il faut pour faire monter la température dès le premier jour de Rio Loco. Tu es donc DJ, je crois que tu es basé à Rennes, si je ne dis pas de bêtises.
3: Entre Rennes et Paris.
1: Et tu produis donc des événements afro-caribéens qui s'appellent La Caille. Je voulais savoir, est-ce qu'il y a dans ton parcours un événement marquant qui t'a mené, peut-être, en tout cas qui est marquant dans ton parcours et qui te mène aujourd'hui sur la Prairie des Filtres à Toulouse?
3: En tout cas, merci déjà parce que tu as bien fait tes devoirs.
1: Bah, waouh.
3: Merci beaucoup. Un événement marquant qui m'aurait mené à Rio Loco, moi je pense à deux événements, du coup déjà les Transmusicales à Rennes. Je pense que c'est en partie grâce à ça que je suis là aujourd'hui. Et là dernièrement j'ai fait le Festival Mythos où j'ai eu une carte blanche pendant 4 heures où j'ai invité des artistes, des DJ, où on a retourné la scène du Mythos qui était la scène principale en plus. Donc c'est les deux gros sur lesquels je pense qui a un petit peu tiré ma carte du jeu comme ça.
1: Ok, et comment tu en es venu à cette carrière de DJ?
3: Comment j'en suis venu? J'en suis venu par manque de diversité sur la scène rennaise notamment. On a beaucoup d'électro, on a beaucoup de techno, enfin c'est une grosse scène techno et électro et house à Rennes. Et il n'y avait pas, moi je viens de Martinique, j'ai vécu 15 ans là-bas, je suis née là-bas, et il n'y avait pas ce que j'aimais. Il n'y avait pas le chata, le dancehall, le bouillon, tout ça. Et en fait j'en avais marre, je ne pouvais pas aller en soirée, je ne pouvais pas m'amuser trop en soirée, parce que bon, bah, la techno c'est sympa, mais c'est pas trop...
1: Ça ne fait pas trop bouger les hanches.
3: Bah, ça peut, et je respecte de ouf les gens qui aiment ça et tout, mais c'est juste, en termes de diversité d'offres, c'était pas là. Et j'ai râlé, j'ai une copine qui m'a dit, bon bah arrête de râler, fais-le. Et du coup je m'y suis mise. Et je l'ai fait, et voilà.
1: on s'écoutera après un petit medley ou des Momentum Highlights. J'aime beaucoup ce petit mix de 11 minutes là, pour découvrir ton univers. En tout cas, pour les auditeurs qui voudraient le découvrir, c'est quand même la meilleure des manières de rentrer dans l'univers de Sugar Tantine. Et on y trouve évidemment et assez souvent beaucoup de producteurs martiniquais comme Yozo et Natoxy. Je voulais savoir, dans le développement du mouvement Chata et dans son accession aujourd'hui aux charts avec des artistes comme Meryl qui tabasse un peu tout au niveau des streams, quelle est eux leur influence, qui sont peut-être des producteurs moins connus sur la scène Chata, Bouillon, Yozo et Natoxy?
3: Bah, c'est quand même les références en termes de chata et de bouillon. C'est-à-dire que c'est vrai que quand tu commences, enfin si tu veux faire du chata et du bouillon, très rapidement tu tombes sur Natoxy, tu tombes sur Maureen, Meryl, Kalash. C'est quand même les références. Nous, c'est en Martinique, on a ce truc-là du DJ star depuis très longtemps, donc du DJ et producteur. Ils sont quasiment tous producteurs d'ailleurs de toute façon. Et on les connaît tous, et ça fait des années qu'on va en soirée parce que c'est ce DJ, parce que c'est tel DJ, parce que c'est tel DJ, et ils produisent quasiment tous. Donc en fait, moi, mon œil de quelqu'un qui vient de Martinique, c'est des goats quand même. Et ici, en vrai, si on se met au chata, très rapidement, on entend les taglines Natoxy, ouais. Yozo, ouais, le ouais. James, parce qu'ils l'annoncent tous au début. Et en vrai, on peut pas passer à côté quand on commence à faire de la musique afro-caribéenne et tout, c'est impossible de passer à côté. Donc c'est quand même, je dirais pas justement qu'ils sont pas connus, hein, c'est quand même les références ultimes
1: pour qui s'intéresse au chata. Mais c'est voilà. Vrai que sur les publics plus jeunes qui découvrent le chata au travers d'artistes comme Meryl, etc., on voit peut-être pas souvent quand même le producteur derrière. je trouve que c'est bien effectivement qu'il y ait cette starification peut-être du DJ ou du producteur en Martinique, qui fait qu'on les met un peu plus en avant qu'habituellement. Et dans ce momentum highlights là que j'ai écouté sur donc que tu as fait pour Rins, donc c'est pas mal d'édits avec un format un peu medley, des titres qui s'enchaînent très vite, très fort, et ce lien entre tous les titres, c'est ce rythme de percussion, de batterie qu'on va retrouver très fort, même sur des titres dont les originaux sont peut-être pas forcément faits avec autant de percussions. Et ça me fait beaucoup penser à l'énergie du carnaval ou de la Pride, où on se sentirait derrière un char. Est-ce que c'était l'idée de ce mix et de ces édits ultra short avec un gros pic dancehall, de faire un peu le lien avec la culture carnaval et la culture Pride?
3: En fait, je pense que tout simplement la culture afro-caribéenne et caribe. Enfin, moi, je connais la culture afro-caribéenne pour le coup, un peu moins afro, mais forcément, c'est hérité d'eux de toute façon. La percussion est quand même archi centrale. Effectivement, le carnaval, c'est nous, on a ce qu'on appelle des groupes à pied, c'est des groupes littéralement de percussion. Tu peux avoir aussi des cuivres, enfin, il y a des trompettes, il y a des saxos et tout, mais c'est quand même très tourné autour de la percussion. Et c'est vrai que tout ce qui est édite, du coup, bouillon dancehall, c'est surtout les bouillons en l'occurrence, ça va être beaucoup de rajouts de percussion sur justement des chansons qui existent déjà. Donc tu peux avoir des trucs assez fous comme Justin Timberlake, tu rajoutes une percussion dessus, tu le mets à 160 BPM, là tu te fais un edit bouillon, mais du coup c'est ta ta ta ta ta ta ta ta, et là c'est, moi pour moi la percussion elle est archi centrale, et d'autant plus justement dans des sets où t'as envie de faire bouger les gens, où t'as besoin de turn up, c'est la percu qui va de toute façon diriger le corps et l'énergie même du set. Donc après tu peux faire des petits trucs un peu plus par exemple le chata, c'est une percu, c'est en général c'est entre 80 et 100 BPM, 120 pour les plus rapides. C'est beaucoup plus sombre, c'est beaucoup plus lent, c'est il y a moins de complexité de, enfin je veux pas inférioriser du tout le chata, mais il y a un tout petit peu moins de complexité, c'est moins rapide. Et pourtant, bon bah, quand tu sais le danser, tu peux le faire. C'est vrai que c'est moins facile pour le public de France hexagonale, notamment, de danser sur du chata, parce que c'est beaucoup plus lent. C'est, nous, on peut même dire du dancehall, c'est le slow wine, ouais, c'est ouais. Beaucoup plus...
1: Oui, le chata se rapproche plus du dancehall, voilà, que le bouillon. Hein.
3: C'est ça, et le bouillon va se rapprocher plus de rythmes que les gens connaissent ici, donc la techno, parce que c'est du 160 BPM, c'est de la... On pourrait dire en soi que ça s'apparente un peu à de la techno. J'aime pas du tout les gens qui disent que le bouillon c'est la techno des noirs. Je suis pas d'accord du tout avec ça. On a le droit d'avoir juste nos styles différents, quoi. Mais c'est vrai que les gens ici arrivent beaucoup plus à danser sur du bouillon parce que ça se rapproche beaucoup plus de l'électro, de la techno, très très rapide, quoi.
1: Non, mais il y a un lien qui, enfin il y a comment il s'appelle, Ebony, qu'on retrouvera lors de l'after de Rio Loco, donc samedi à partir de 1h du matin au Métronome, qui fait partie du collectif Applause, et qui lui a poussé le bouillon vers des sonorités acides et très dures. Effectivement, il y a un lien fort avec la techno.
3: Hein, Bonnie, hein. Il crée son style, il appelle ça du cargo bouillon, et c'est vrai que lui il fonctionne, enfin il balance dessus de ouf, et ça va être trop cool, hein, ce qu'il fait. C'est un copain, du coup je suis très très de très près ce qu'il fait, et j'adore mettre ces trucs d'ailleurs, donc ces prods elles sont trop cool, donc voilà.
1: Donc ce soir il y aura une ambiance de Pride et de carnaval.
3: Ce soir on turn up. Ce soir ça turn up. Ce soir j'espère, et vous avez du cardio. Il faut du cardio, j'espère que vous avez fait des échauffements, parce que vous sortez de là, à chaque fois on me dit j'ai des courbatures, donc j'espère les Toulousains ils sont prêts.
1: Donc. L'ouverture de la scène Onda Mix se fera grâce à Sugar Tantine à 20h30. Lourde responsabilité d'ouvrir 5 jours de DJ set sur cette. Est-ce que tu as été voir la scène Onda Mix?
3: Ouais, j'ai été voir tout à l'heure, hier soir.
1: Littéralement, intégralement full devant de gens constamment.
3: Okay,
1: ça ne s'arrête jamais et c'est très gros dance floor. Donc merci à toi de faire vivre tout ça.
0: Merci. Et votre cours de Basic Fit et de piscine ce soir, c'est à 20h30 que ça se passe, et c'est sur la scène.
1: Le cardio va chauffer fort.
3: Exactement.
0: De Rio Loco. On vous rappelle, ouverture des portes à partir de 17h. Venez, vous retrouverez cette émission tous les jours de 11h à 13h en direct de la Prairie des Filtres. 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Et on se quitte peut-être avec un son, avec... ce que tu as présenté
1: tout à l'heure. Écoute, on se quitte avec le medley, le Momentum Highlights de Sugar Tantine, pour vous rentrer dans son univers. À demain.
0: À demain, merci à tout le monde.
1: Ciao tout le monde.

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0: Bonjour à tous, bonjour à toutes. Vous écoutez Tous Azimuts, l'émission qui parle du handicap sur Montpalis et Campus 12. C'est le numéro 172 aujourd'hui. Et autour de la table, à ma gauche, j'ai Sofiane. Bonjour Sofiane.
1: Bonjour Karine et bonjour tout le monde.
0: Bonjour Michel. Bonjour. Ah oui, bon, tu vas peut-être nous dire de quoi tu nous parles en fait. T'es venu pour quoi ? Pour l'apéro.
1: Pour l'apéro, non, je viens vous parler d'un logiciel, encore de la technique. Une application Windows qui sert à apprendre le braille.
0: Oula, il veut me foutre au doigt, lui. Michel.
2: Oui, bonjour Karine. Moi, je vais vous parler d'un système de freinage pour fauteuil roulant.
0: Oui, c'est mieux.
1: Hein ? Ça peut servir.
0: Ça peut servir.
1: Dans les pentes.
0: Bonjour Corinne.
3: Bonjour Karine.
0: Avec le sourire.
3: Je vais vous parler de Lucie Joudot, une journaliste indépendante qui a réalisé un podcast.
0: Ou plusieurs.
3: Série documentaire, en fait, sur la déficience visuelle au quotidien.
0: Ah, ben ça va nous concerner peut-être.
1: Je pense que oui, un peu. Peut-être.
0: On fait un petit salut à Julien qui n'a pas pu être là pour des raisons professionnelles.
1: Salut Julien.
0: Et je fais un gros poutou à Amandine qui est en convalescence. Voilà.
1: On se joint à toi.
0: Ouais.

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1: Amis technophiles, écoutez la voix de Sofiane.
2: Et oui, je suis revenu pour ça. Donc du coup, il s'agit d'un logiciel qui s'appelle, une application, on va dire, un programme, qui s'appelle mBraille. Alors les gens qui sont un petit peu dans le milieu vont connaître, parce que mBraille, c'est une application qui existe déjà sur iPhone, enfin iOS, sur iPad j'imagine aussi, pour écrire en braille sur votre écran tactile. Alors ça paraît un peu bizarre, qu'est-ce que ça veut dire? C'est qu'on se met dans un mode particulier et du coup on forme les signes braille sur l'écran tactile.
1: Donc,
2: Avec les six doigts, fait absolument. Et ça permet d'aller plus vite quand on maîtrise cette technique. Voilà, et pourquoi mBraille? Donc mBraille essaie de décliner aussi sous forme de clavier sur iOS, on change de clavier et du coup on a un clavier Braille, et maintenant nous avons mBraille pour Windows. Alors ça s'oriente un petit peu plus, alors qu'mBraille sur iPhone c'était plutôt pour taper directement, écrire des textos, des tweets, tout ce que vous voulez. Ici, mBraille s'oriente plutôt vers de l'apprentissage du braille. Donc, vous avez un ordinateur, vous connaissez pas le braille, c'est quelque chose qui vous intéresse, cette application va émuler certaines touches du clavier, donc en l'occurrence FDS et JKL, donc pour émuler les 6 touches braille, et là-dessus vous allez avoir des exercices qui vont vous apprendre à taper les lettres. Voilà, donc c'est plutôt bien pour des débutants, hein. Bon, c'est pas non plus quelque chose qui va mettre Karine dehors, comme elle le dit si bien. On est loin d'un professeur qui a une méthode, etc. Mais ça peut, c'est par curiosité, pour apprendre ce que c'est que le braille, pour déjà se donner une idée. C'est dispo, c'est gratuit, c'est dispo sur le Microsoft Store, si vous avez l'habitude de télécharger là-dessus. Et c'est fait pour nous, avec NVDA, pour l'avoir essayé, ça fonctionne. Vous avez un retour NVDA qui dit ce que l'application vous affiche. Et un lecteur d'écran aussi intégré, si on n'a pas une VDA, donc même une personne voyante, si elle n'a pas une VDA, elle peut utiliser ce truc-là, par curiosité, donc avec la synthèse vocale, qui lui fait un retour de ce qui se passe à l'écran. Voilà. Donc ça vient de sortir, c'est encore en développement, il y a des petites choses qui pourraient être améliorées, mais ça a le mérite d'exister pour quiconque voudrait savoir ce que...
3: Excuse-moi, tu tapes une touche...
2: Tu tapes une touche donc sur les 6 touches que j'ai citées,
3: oui.
2: Et tu vas pouvoir former sur le A, donc c'est le point 1, ça sera le F, le B, 1, 2, c'est le F et le D. Enfin voilà, tu vas former tes lettres comme tu le ferais sur une Perkins.
3: Et si tu as une plage braille à côté, ça va t'aider? Tu auras un retour?
2: Disons qu'ici, le but, c'est pas ça, c'est qu'on n'est pas censé, c'est pour les gens qui n'ont pas de braille.
1: Pas de matériel, justement.
2: Voilà, qui n'ont pas de matériel du tout, qui ne connaissent pas le braille. C'est quelqu'un qui veut savoir comment on fait. Ouais, c'est ça. Et voilà.
3: Mais s'ils n'ont pas le retour braille, ça leur...
2: Le retour braille.
3: Pas d'apprendre.
2: Comme je te dis, c'est pas pour... Oui, mais là, c'est pour vraiment de la curiosité. C'est pour savoir qu'est-ce que c'est que le braille, comment ça s'écrit, comment ça fonctionne. Bien évidemment, après, si ça t'intéresse, tu vas aller un peu plus loin. Tu vas aller voir Karine, par exemple, et elle va t'en dire un
3: on
2: peu plus
3: sur
1: comment
3: ça marche.
1: Tu veux que je t'apprenne le braille, Corinne?
3: Oui,
1: voilà. Oui, d'accord, oui, je comprends bien.
2: Voilà, en tout cas, c'est là, c'est gratuit. Donc, si ça vous intéresse, cherchez mBraille, comme M comme la lettre, et braille en un seul mot, sur le Microsoft Store, et vous téléchargez ce truc-là. Et vous tentez.
1: Alors, on taquine l'histoire que ça me met dehors, à savoir que l'association Valatawi au 7 rue Drac à Toulouse, vous pouvez effectivement venir prendre des cours de braille gratuitement en ayant une adhésion à l'association AVH. Mmh. Voilà, donc il faut appeler pour prendre rendez-vous au 05 61 62 44 45.
2: Oui, nouveau, un prof, un vrai.
1: Hein?
2: Rien ne vaut un prof en vrai.
1: Rien ne vaut un prof en vrai.
2: Et un bon. Et un bon.
1: Ah, ils sont gentils. Et là, oui. Je ne peux pas me prononcer quand même. Alors. Ça serait. Mais merci en tout cas. Non, ça peut être intéressant, effectivement. Ne serait-ce que peut-être même pour. Il y a un éditeur braille dedans.
2: Aussi, c'est ça. On peut écrire dedans.
1: Peut-être pour mes élèves, du coup. Peut-être pour les petits exercices à la maison quand on ne peut pas acquérir du matériel qui toutefois coûte cher et je le comprends tout à fait, peuvent peut-être faire des petits exercices parce que j'ai beaucoup d'élèves en fait qui sont en perte de vision mais qui restent avec ce reste visuel qu'ils peuvent utiliser encore. Et...
2: Voilà, mais pour l'instant je vois plutôt vraiment comme une appli qui permet de savoir ce qu'est le braille, quoi, une sorte
1: comment
2: de production.
1: Comment ça fonctionne, ouais.
2: Voilà.
1: Mais merci en tout cas.
2: Avec plaisir.
4: À votre bonne santé.
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1: Et toi, ça va?
6: Tout va bien.
1: Comment allez-vous?
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1: Santé. Eh bien oui, je reviens tout de suite dans cette rubrique santé pour vous parler d'aptophobie et de cette sensation très désagréable que l'on a lorsque l'on est touché sans que l'on ait autorisé autrui à le faire. C'est pas mal, hein? Donc aptophobie, donc, aptos, le toucher, et phobie, vous connaissez sûrement.
2: Oui, il y a plein de phobies.
1: Donc imaginez quelqu'un que vous frôlez dans un couloir, par exemple, qui va vous frôler le bras.
3: Oui.
1: Et donc, pour la plupart d'entre nous, bah, c'est pas grand-chose. On a oublié aussitôt fait. On n'a peut-être même pas senti parce qu'on avait quelque chose dans les oreilles ou on faisait autre chose, ou on pensait à autre chose. Mais pour certains, c'est carrément douloureux.
2: D'accord.
1: Voilà, quand tu es aptophobe, ben, ça peut rester douloureux, quoi.
2: C'est curieux. Enfin, c'est ça curieux. Ça doit pas être drôle, mais c'est curieux.
1: Ouais. Non, ça doit pas être drôle, non.
2: Non.
1: Et, on parle même de brûlure, carrément.
2: Oh. Et puis,
1: donc, le cœur s'emballe et le corps se crispe. C'est l'expérience d'un jeune homme de 23 ans qui est graphiste et américain, mais ça, il n'y peut rien, le pauvre. qui a été déclaré aptophobe par un diagnostic. C'est pas juste je me réveille un matin et je m'auto-déclare aptophobe.
3: Ah non, ça marche pas comme ça.
1: Non. Qui a vraiment la peur du contact physique, carrément, qui a été diagnostiqué comme une phobie, donc qui toucherait environ, j'étais impressionné par le pourcentage, 7% des gens.
2: Ah, quand même, hein.
1: Voilà.
2: C'est... Ouais.
7: C'est beaucoup.
1: Et oui, hein, c'est beaucoup.
3: Ouais.
1: Donc, quand quelqu'un me touche, ce que dit ce jeune homme, j'ai mal.
2: Wow.
1: Je me souviens de toutes les personnes qui m'ont touché dans ma vie.
2: C'est dingue.
3: Eh bien, dis donc.
1: Et ce que j'aurais pu ou dû faire pour éviter cette situation, pour les en empêcher, en fait. Donc, ce jeune homme fuit donc toutes les interactions. Donc, ça lui demande quand même un sacré... Enfin, le cerveau réfléchit tout le temps à ça.
2: Ah ben oui, oui, il fait attention à ne pas frôler quelqu'un, le métro,
3: voilà. Les foules et tout, il ne peut pas y aller.
1: Non.
2: C'est dingue.
1: Il règle même tous ses achats du coup par carte bancaire, juste pour ne pas avoir le contact des doigts du caissier qui lui rend la monnaie, quoi. Alors, pardon ?
2: Non, j'allais dire, c'est même au niveau personnel, je veux dire, l'affection avec quelqu'un, il ne connaît pas, quoi.
1: Mais donc,
2: enfin, le rapprochement.
1: On parle ici qu'il faut pas confondre le fait que c'est pas parce qu'il aime quelqu'un qu'il va pouvoir le faire. C'est pas de la froideur sentimentale,
2: quoi. Ce que je veux dire, c'est qu'il n'a pas droit à rien, quoi. Un câlin, rien. Voilà, je veux dire, c'est compliqué.
1: Pour lui, c'est compliqué.
2: Ouais.
1: Voilà. C'était une réaction donc que le corps déclenche avant même que le cerveau interviennent. Souvent ancrés dans une histoire personnelle, une enfance où le toucher n'a pas été associé à quelque chose de rassurant ou de positif. Pourtant, son histoire n'est pas quelque chose de si sombre, puisque tu parlais justement au niveau intime. Il a rencontré une infirmière, donc quelqu'un quand même du côté médical, qui a réussi à lui faire accepter qu'elle lui touche le bras et qu'elle pose, elle, sa main sur son visage.
2: Wow.
1: Alors ça a dû aller un petit peu plus loin, parce que pour la petite histoire, ils ont quand même eu deux enfants.
3: Ah oui,
2: à un moment donné,
7: on se posait la question.
2: Le wifi, ça marche pas dans ces cas-là. Hein.
1: Et voilà.
2: Wow.
1: Mais il précise dans l'article que j'ai lu, que le dernier de ses enfants a 2 ans et qu'il n'a toujours pas touché ses enfants.
3: Oh là là,
5: c'est incroyable.
1: Alors je ne sais pas, bon, on ne va pas rentrer dans les détails, je ne sais pas comment ils ont fait, mais...
2: Insémination, peut-être.
1: Peut-être.
2: Mais je vois mal comment ils auraient pu faire autrement, en fait. Du coup, vu que ça a l'air très...
3: Mais c'est une maladie neurologique, ça.
1: Alors on disait, j'ai une phobie. Oui, c'est dans la neurologie, dans le domaine. Donc dans le témoignage, il parle de sa belle-mère, par exemple, qui pleure, il voulait la consoler, et il n'a pas réussi à poser sa main sur son épaule ou son dos, il a juste fait du bout du doigt, il a tapoté son dos pour essayer de la consoler, quoi. Et pour lui, ça a été déjà un effort...
2: Oui, parce que c'est logique. Lui, il peut pas être touché, mais il peut pas toucher les gens. Quoi. C'est pareil. Ouais.
1: C'est pour ça qu'on donnait ce détail dans le témoignage.
2: C'est incroyable. Ouais. Enfin, c'est fou. Quand même.
3: C'est compliqué,
1: Donc, cette question du toucher non consenti, on en a déjà parlé ici. C'est ce qui m'a donné l'idée de ce sujet. Mm-hmm. Et c'est là que je suis tombée sur ce mot de haptophobie. On parlait, nous, par exemple, en tant que personne déficiente visuelle, qu'il est compliqué pour nous, si quelqu'un nous attrape ou nous touche, par exemple, dans un espace comme la rue, qui est un espace public, et on va être vraiment surpris. Mais c'est quand même en moindre mesure que ce monsieur. Mais quand même, il y a cette notion de consentement.
2: Oui, c'est ça. Mais je veux dire, il n'y a pas cette peur. Enfin, on n'anticipe pas, quelqu'un va me toucher dans 5 minutes, j'ai trop peur. Quoi. On veut dire. C'est plus la surprise, comme tu dis. On est surpris, quelqu'un t'attrape le bras. Ça nous arrive à tous. Et là, oui, mais c'est pas du même ordre, j'imagine.
1: Ça dépend, je pense, des déficients visuels. Maintenant, on va rentrer dans une échelle, aussi. Peut-être que toi, ça te fait moins bizarre que moi, je sens carrément que je me fais agresser. Quoi.
2: D'accord. Peut-être.
1: J'ai vraiment l'impression que les gens... je ne pense pas de suite qu'ils veulent m'aider. Je pense d'abord à l'agression, moi.
3: C'est vrai ?
2: Ah oui.
1: Ah oui ?
2: Moi, non.
3: Ah non, moi, non.
1: Ah bah oui, moi, après, oui.
2: Ça dépend comment on perçoit.
3: Ça dépend des... Voilà, oui.
1: Donc,
3: ça dépend de la sensibilité.
1: Quand il t'attrape comme ça le coude, en tant que femme, tu penses de suite
2: qu'il y a
1: quelqu'un qui veut
2: t'aider. Oui, en tant que femme, peut-être. Oui,
3: mais je ne sais pas. Moi, ça ne me vient pas de suite à l'idée, quand même. Non.
1: Toi, tu passes d'abord à l'aide.
3: Oui.
2: Moi, c'est pareil. Quand je me déplace dans le métro, on me prend le bras. Bon, ça ne me plaît pas toujours
3: ça
2: parce qu'on ne te demande
3: toujours,
2: rien.
3: Mais
2: ça ne me fait pas peur, on va dire. Je sais que c'est quelqu'un qui veut m'aider. Je me tourne, je dis bonjour. Voilà, parce qu'il ne pense pas le faire, donc on le fait. Voilà.
1: Toutefois, les professionnels, pour la petite enfance, qui concerne les enfants déficients visuels, les professionnels quand même recommandent ce consentement, c'est-à-dire quand vous allez toucher un enfant, de toute façon, en général, déjà un enfant, il faut demander son consentement, même s'il n'a pas d'handicap.
3: Oui.
1: Mais a fortiori, un enfant qui a un problème de vision parce qu'il ne va pas voir la main arriver. Et ça peut créer quand même des peurs. Et je pense que peut-être adulte, ça peut aussi rester, quoi. Qui peut déclencher. Alors moi, j'en suis pas au stade de phobie, quand même.
3: Non, mais moi, j'avoue que quand j'étais gamine, j'avais cette peur aussi. Quand des gens arrivaient comme ça avec leurs mains, sans te prévenir, j'aimais pas.
1: Oui, tu vois.
3: Non, j'aimais pas.
2: Il y a des gens qui demandent. Après, il y en a des gens qui sont habitués. Je peux vous toucher le bras ou je peux vous prendre le bras. Il y en a qui demandent, la plupart. Beaucoup.
3: Mais avant, ils ne demandaient pas. Ils te touchaient comme ça, même que ce soit n'importe qui. Je me rappelle d'une infirmière qui m'avait... Mais elle ne m'avait pas prévenue avant. Ça fait drôle, quoi. Tu dis, mais...
1: D'accord, mais voilà, c'est le
3: mais
1: de
3: pour elle, c'était banal. Elle ne comprenait pas ma réaction. Elle n'avait pas compris.
1: Mais c'est pour ça, c'était un peu ce...
3: Oui.
1: Le message final que je voulais en faisant cet article, c'était ça, quoi. C'était cette idée de consentement. Quand on rentre dans la sphère intime de quelqu'un, et bien, c'est mieux de le prévenir. Soit parce que, ben, justement, la personne a une échelle sur la phobie, on va dire, et il peut y avoir une petite phobie, une moyenne phobie ou une grande phobie. Soit parce que un handicap, et notamment l'handicap visuel, qui fait que l'on voit pas les personnes arriver.
2: Oui, puis juste parce que ça se fait pas.
3: Et puis il faut prévenir.
2: D'attraper les gens comme ça, c'est tout. Je veux dire, mais ouais, c'est bien de le dire, quoi.
1: Voilà, c'était pour dire ça, parce que je le dis souvent comme ça dans la rue, au détour de certaines petites chroniques que l'on fait. Mais là, je suis allée chercher encore un petit peu plus loin, voir s'il y avait des articles, notamment, qui étaient sortis sur la déficience visuelle. Est-ce qu'il y a plus d'aptophobes chez les déficients visuels, par exemple, pourquoi pas, parce que...
2: Bon, moi, ça met une étiquette officielle sur ça, et que ça existe, que c'est un
3: mal. Et alors, tu en as vu dans tes recherches ?
1: Alors, il n'y en a pas.
3: Non.
1: Donc voilà, s'il y a des doctorants que ça intéresse, vous pouvez toujours chercher, interroger. Est-ce qu'il y a une proportion plus élevée chez les déficients visuels, notamment chez les naissances d'enfants complètement aveugles, par exemple, qui pourraient être convenus ou voilà. Est-ce que la population a paramètre sur la déficience visuelle pour cette phobie. Mais oui, je suis tombée sur un site qui est monpsychothérapeute.com. Okay. Je cherchais tout à fait autre chose et je suis arrivée sur cet article, enfin sur ces articles, parce qu'il y a le petit lien en bas de l'article qui dit « voir aussi ». C'est très accessible, hein, c'est du texte, et puis le petit lien en bas. Et on peut aller comme ça de... d'articles en lien avec, ben là, par exemple, est-ce que c'est le peur de perdre le contrôle ? Ça allait vers cet article-là, par exemple. Donc, c'est vrai, une phobie, on peut avoir peur. Enfin, l'objet de la phobie peut être, par exemple, une araignée ou cette histoire d'être touché. Mais en plus, derrière, on va avoir la peur du contrôle, de la perte de contrôle que cela peut provoquer, en fait. Parce que je ne sais pas si vous avez déjà vu, mais je reprends l'histoire des araignées parce que c'est un peu plus connu dans la population. Mais les personnes vont crier, pleurer, fuir, courir, rien. Et là, la personne va dire, non, mais il ne faut pas que je fasse ça parce que c'est, socialement, ce n'est pas correct. Voilà. Donc, c'est ça aussi derrière. Donc, ça fait une double chose et ça peut aller à des crises vraiment de panique. Voilà. Je vous ai tout à peu près raconté de ce que j'ai trouvé.
2: Ben, très intéressant.
3: Oui, très intéressant.
5: Super.
1: Alors, pour la musique, puisque évidemment Julien nous a laissé des recommandations, Sofiane rigole, je ne sais pas pourquoi.
2: Non, rien, je ne connaissais pas, mais justement on apprend des choses, c'est cool.
1: Ah, ouais. Tu ne connaissais pas Jérémy Rolando, par exemple? Pas du tout,
2: je ne sais pas qui c'est.
1: Alors on va écouter le titre L'Amandier, qui est extrait de son dernier album Zef, Z-E-F. C'est donc un guitariste originaire de la région toulousaine, et on a découvert ce monsieur au festival Écho et Merveille, comme quoi il faut aller à Écho et Merveille, qui se passe autour du Bascala.
3: Au printemps. On ira.
1: Ah oui, il faut venir absolument.
3: On viendra avec vous.

0: Donc c'était Jérémy Rolando, un gars de chez nous, avec l'Amandier comme titre. Des questions ? Alors l'invité. Bienvenue. Donc l'invité, il est là.
1: C'est l'invité.
0: Alors l'invité, il est là ou pas ?
2: Eh bien, il est pas là.
0: Aujourd'hui,
2: ou plutôt elle.
0: Elle n'est pas là. Corinne.
3: Alors, il y a une journaliste indépendante qui devait venir aujourd'hui, qui s'appelle Lucie Jodot. Et cette Lucie Jodot, elle a fait une série documentaire sur le handicap visuel dans la vie quotidienne.
2: Elle devait venir, du coup, mais elle n'a pas pu, malheureusement.
3: Alors, elle a eu un contretemps. Elle m'a prévenue ce matin. Donc, à la dernière minute, on avait prévu tout un tas de questions à lui poser. Bon, mais on va faire
2: on va se les poser nous-mêmes.
3: Se les poser nous-mêmes. Donc, elle a réalisé 4 petits podcasts d'environ une vingtaine de minutes chacun. Sur 4 sujets pour essayer de couvrir un peu le quotidien des personnes handicapées visuelles, je suppose que c'est ça. Ça s'appelle Illusion, une enquête sonore qui ouvre les yeux sur notre société. Alors, elle commence par l'école, l'université, ensuite la ville, la mobilité, l'entreprise, l'emploi et le sport pour illustrer le dépassement de soi par les handicapés. Alors, sur l'école, elle cite beaucoup de chiffres, elle cite énormément de chiffres, combien il y a d'aveugles à l'école, etc.
2: Mais du coup, il y a des intervenants, comment c'est structuré, du coup,
3: C'est structuré, alors il y a quelques témoignages, il y a un fil rouge, il y a 2 témoignages, d'accord, qui sont en fil rouge sur tous les épisodes. Un monsieur qui s'appelle Arnaud, il est non-voyant de naissance. Et il y a Steven, qui lui est un non-voyant acquis, qu'on appelle, il a été non-voyant, il a perdu la vue à 23 ans.
2: Ouais, ça, on parle du sport, hein, c'est ça ?
3: Non, c'est un fil rouge, on les retrouve partout.
2: D'accord, ok.
3: Voilà. Très bien. Et ils vont donner leur avis un peu partout.
2: C'est bien.
3: Bon, c'est intéressant. Ça, ouais. C'est intéressant. Ouais. Et après, elle interroge d'autres personnes, plutôt des institutions d'ailleurs. Sur l'école, elle a interrogé une jeune béninoise.

0: que l'on est handicapé visuel ou pas.
1: Grand débat.
0: Grand débat. Alors apparemment, en Belgique, on ne le met pas.
2: D'accord.
0: Suggère de ne pas le mettre. Il y a une, il y a une dame d'une université belge qui a été interrogée et qui a dit que là-bas, on ne le mettait pas.
2: Bon.
0: Il suggérait de présenter comme ça dans les recrutements, comme ça il y a une égalité de chance, des chances.
1: Est-ce que ça veut dire qu'on est mieux pris ?
0: Non, apparemment. Ça veut non.
2: Mais au moins, on est sûr d'aller à l'entretien de
0: l'embauche. Tu iras à l'entretien, mais peut-être que tu dépasseras pas l'entretien.
2: Et que si tu le mets, t'es pas sûr d'y aller.
0: Donc. Voilà, c'est ça. Mais en France, ils suggèrent de le dire. Parce que de toute façon, il faudra le dire, parce que l'entreprise, elle va vouloir... il va falloir qu'elle accessibilise les postes, qu'elle...
1: Oui, de toute façon, il y a tout un intérêt à le dire.
0: À un moment donné, il faudra le dire. Alors, pourquoi pas le dire au début ? Moi aussi, je pense ça, personnellement.
1: De toute façon, il y a une campagne un peu, hein, parce qu'il y a des gens, tu vois, qui en vieillissant, ou je sais pas, par accident, perdent... tout à coup une fonction ou l'autre de leur corps, et ils disent rien, mais ils souffrent. Ouais. Et ça fait partie quand même un peu de... Il y avait eu une campagne sur la médecine du travail, allez voir votre médecin du travail et faites la démarche qu'il faut. Peut-être qu'il y a des solutions pour vous, pour un fauteuil mieux pour le mal de dos, ou un éclairage meilleur pour ceux qui ont un souci de vue... peut-être s'isoler plus dans un bureau pour ceux qui ont un problème auditif... Notamment, c'était Postaz et Def, il y avait eu ce petit débat dans les entreprises à Toulouse.
0: Alors moi, j'aurais aimé qu'elle aille un peu plus loin, c'est-à-dire qu'elle interroge les étudiants, peut-être, sur les cours, le vécu à l'université, les relations avec leurs collègues.
2: Et peut-être de profil en plus, parce que visiblement, enfin, moi j'ai pas tout écouté, j'en écoutais qu'un, mais visiblement, les intervenants reviennent pas mal.
0: Comment ?
2: Ben, ils reviennent pas mal sur tous les épisodes. Enfin, je veux dire, Arnaud...
1: Oui, c'est ce qu'elle disait.
0: C'est ce que j'ai dit. Ouais, c'est le fil rouge, ça.
2: Ouais, c'est ça. Mais après, elle interviewe plus de gens différents, quoi. Peut-être. Après,
0: elle interviewe d'autres gens, mais pourquoi pas des étudiants pour leur demander leur vécu ? Pourquoi pas des profs aussi déficients visuels pour savoir comment ils vivent avec les étudiants, quelles sont les relations ? Moi, je trouve que c'est un petit peu superficiel pour moi.
1: Ou même des professeurs qui accueillent.
0: Ça a le mérite d'exister, hein, mais c'est un petit
2: peu. Oui, puis bon, on n'en est qu'à 4 épisodes, je crois, donc peut-être que.
0: Non, il n'y en aura plus. Hein,
2: c'est fini. Ah, c'est fini ? D'accord. Oui. Moi, je pensais que ça serait un truc suivi.
0: Ben, moi, j'ai compris que c'était fini, mais bon.
2: D'accord.
0: Je ne sais pas, en fait, puisqu'elle n'est pas là.
2: Bon, mais oui, écoutez.
0: Après...
2: Il y a des sections commentaires sur les podcasts, il faut lui poser des questions. Voilà.
0: Ouais. Il y a aussi sur la mobilité. Alors, la mobilité, elle va nous parler de temps de feu rouge à Toulouse, de feu sonore à Toulouse. Elle a interrogé Rochon, qui est le directeur de Okinéa.
2: Monsieur Rochon.
0: Pardon, monsieur Rochon.
1: Alors quand tu dis temps de feu rouge, c'est-à-dire qu'elle va dire qu'il y en a 500 sur 700 et quelques.
0: Ouais, je sais ça, oui. Et qu'à Toulouse, on est la ville la plus sonorisée de France.
2: Ah, quand même.
1: Oui, de toute façon, à Toulouse, on est bien placé dans l'accessibilité en France. Bon, elle dit que c'est à peu près satisfaisant. Moi, j'irai plus loin quand même, parce que si on veut gagner encore et encore et encore, il faut toujours dire que c'est pas assez.
2: Ouais.
0: Mais c'est ça. Par contre, c'est vrai qu'elle a interrogé M. Aoun, qui est à la mairie de Toulouse chargé de l'accessibilité. Et là, ils ont mis l'accent sur, lorsqu'il y a des travaux, tout est la carte, tout est déplacé. Si tu veux, par exemple, à Verdier, ils ont fait des nouveaux feux temporaires pour les travaux de la ligne de métro, la troisième ligne, mais ils ne sont pas sonores. On aurait dû les sonoriser parce que ça va durer plusieurs années, ça, même.
1: Mais le problème, c'est qu'à François Verdier, il n'y a plus rien qui sonne, enfin presque plus rien.
2: Presque plus rien qui sonne.
0: Non, alors ça, c'est embêtant, quoi. Il y a quelque chose qui ne va pas.
2: Mais c'est vrai que si ça doit durer longtemps, oui, il faudrait adapter, quoi, c'est clair. Pour une semaine, un mois, on ne va pas sonoriser, mais voilà, plusieurs années, on est
0: Et comme disait, j'ai bien aimé parce que Steven, justement, qui est intervenu là, qui est un non-voyant, qui a perdu la vue à 23 ans, alors qu'il passe c'est son CAP de plaquiste. Et il a dit, mais on a une carte mentale de la ville, et quand il y a les travaux, cette carte mentale, elle est complètement désorganisée, si tu veux.
1: Ne m'en parlez pas, ma bonne dame.
0: Par exemple, tu passes sur un trottoir. Normalement, tu es habitué à passer sur un trottoir. Mettons le trottoir de droite. Tu sais qu'il y a deux ou trois rues à traverser. S'il te faut passer à gauche, des fois, c'est pas pareil.
2: Bah,
0: ça change complètement...

0: pour faire l'avocat du diable, il faut bien que ces travaux se fassent. Donc,
1: oui, mais il faudrait.
0: Qu'est-ce qu'il faudrait faire, hein? Voilà, je sais pas.
2: Range le diable.
1: Oui, range le diable, déjà. Et
2: tu demandes de l'aide.
0: C'est ça.
2: Et tu nous parles.
0: Peut-être, tu veux un tunnel, si c'est sous les travaux.
2: Et tu nous parleras de GPS piéton la prochaine fois. Voilà, ça ouais, c'est ta punition.
0: Pas de problème. Qui détecte les travaux? Voilà, je vais vous trouver ça.
2: Allez.
0: De canne vibrante.
1: Alors ensuite, elle a parlé de l'emploi. Ah oui, non. Toujours dans la section des déplacements, j'ai pas compris. Elle a parlé des déplacements à la canne, mais pas du tout du chien guide. Ah, et alors que le chien guide, c'est quand même important en matière.
0: Oui, les travaux, il va les éviter.
1: Il y a
0: éviter,
1: beaucoup de personnes non-voyantes qui en ont maintenant.
0: Oui, quand même.
2: Et la canne électronique?
1: La canne électronique, elle en a parlé.
2: Ah, très bien.
1: Oui, elle en a parlé. Il y a la CBE là, qui est intervenue pour dire que ça a aidé un petit peu.
0: Non, mais c'est vrai que le chien guide, oui, quand même. Surtout, oui, c'est utile, hein, quand même.
1: Bah, y a des gens qui sont avec des chiens guides, elle aurait dû les interviewer, au moins, pour savoir pour quelle autonomie ça leur apportait, tu vois.
0: Il y a tellement de choses à traiter qu'il faudrait plus d'épisodes.
2: C'est vrai.
1: Ensuite, on est passé à l'entreprise. Alors là, l'entreprise, elle a dit qu'elle n'avait pas eu d'accès aux entreprises pour pouvoir les interviewer. Bon, je sais pas si elle a... Enfin, bon, ouais.
0: On ne sait pas pourquoi.
1: Est-ce qu'elle a beaucoup cherché?
0: Bon, si cette dame nous écoute, elle pourra nous recontacter pour nous répondre à des questions qui restent en suspens.
1: C'est ça. Est-ce qu'elle a... Je ne sais pas. Alors, elle a dit qu'il y avait eu un job dating qui avait été organisé à Blagnac avec le thème « Je suis un handicap ». Donc, il y avait des recruteurs et des personnes handicapées. Pardon. Elle a demandé une accréditation presse qu'elle n'a pas eue.
0: J'aime pas du tout le.
2: Je suis un handicap.
0: Ouais, en fait, ouais, ça me représente, je ne suis que ça.
2: Ouais, c'est ça.
1: Mais c'est fou, ça. Hein.
0: C'est bizarre, le nom.
2: Ouais. Bon, on est en train de tout critiquer aujourd'hui. Ouais, ça va pas bien. On va se reprendre.
0: On va se reprendre.
1: Non, sinon, ça a le mérite de vous expliquer l'obligation d'emploi, 6% de personnes handicapées à condition que l'entreprise ait 20 salariés. Elle a parlé de ça. Elle a parlé de la MDPH. Elle a dit que, avec les aides pouvant être attribuées aux personnes handicapées qui ne travaillaient pas aussi, et de la difficulté, parce que le processus est long.
0: Oui, ça c'est vrai.
1: Mais la MDPH n'a pas voulu répondre non plus à ce sujet, apparemment.
0: Bon. Oui, ça allait pour rien.
1: Ouais, voilà.
2: On se méfie des journalistes à la MDPH.
1: Oui.
0: Bon, ben voilà, en tout cas, alors, entre vous ce podcast, alors, du coup.
1: Attends, mais c'est pas fini, parce que la dernière section, c'est sur le sport. Le sport qui permet un dépassement de soi. Ça, c'était assez intéressant. Hein, elle a montré le Sissi foot, elle a montré le Sissi rugby.
0: Ouais.
1: Le sport qui permet un dépassement de soi, qui permet de rompre l'isolement social aussi. Aux personnes qui deviennent handicapées, de trouver un sens éventuellement à leur vie, hein, quand ils n'ont plus rien.
2: Ah ben après, il y a des compétitions. Hein.
1: Voilà.
0: Bah, disons que voilà. Steven disait ça, c'est que bon, on dit souvent les aveugles, des fois quand on est un peu déprimé, on ne peut plus rien faire, on est nul. Bah, le sport permet effectivement de se dire, bah, si on peut accomplir des choses que même des voyants ont du mal à faire. Il fait de l'escalade apparemment, et du coup...
1: Alors, l'association conclut en disant la société française n'est pas adaptée, mais les solutions existent. Il suffit simplement d'ouvrir les yeux. Mais qui doit ouvrir les yeux?
2: Oui.
1: Quelles sont les priorités dans la matière?
2: Ouvre les yeux, Corinne.
1: Et ouvrir les yeux sur quoi? Bon, voilà. Moi, je trouve qu'il y a beaucoup de questions laissées sans réponse et que ça mériterait une suite. Sinon, le podcast est intéressant. On peut le trouver sur toutes les plateformes, Deezer, Spotify, YouTube. À votre écoute.
2: Merci, Corinne. Marco, on va juste faire le petit au revoir avant que ces messieurs dames s'en aillent.
3: Dis-nous au revoir en micro avant
2: de partir. Je dis au revoir.
0: Eh bien, au revoir à tous. Il faut que je vous quitte. Le devoir m'appelle. À bientôt. Merci, Karine. Merci, tout le monde. Merci, Corinne. Merci, Michel. Et merci Marco.
2: Et merci Sofiane.
4: Allez, au revoir Sofiane et merci.
2: Alors, en pause 2, Julien vous conseille Avisha Cohen, le titre Lucky. Tu confirmes, Michel?
4: Oui, tout à fait.
2: Donc, c'est un extrait de son album où il est en trio. L'album s'appelle Eternal Child, sorti donc la semaine dernière. Michel, il faut que tu cours chez ton
4: disquaire
2: préféré.
4: Et surtout, guetter le prochain passage à Toulouse, s'il y en a un.
2: Ce monsieur, donc, est un contrebassiste de jazz. Et donc, c'est des compositions à la fois complexes, mais faciles d'écoute. Julien dit ça parce que moi et le jazz, on n'est pas très copains.
4: Dommage.

0: C'était donc Avishai Cohen avec donc le titre Lucky.
1: C'est tous les jours comme ça ?
2: Ouh. Et c'est comme ça tous les jours ?
3: Tu vois, il y a pas le...
4: Et c'est tous les jours comme ça ?
0: Et que ça freine.
2: Et oui, ça va freiner. Donc je vous parle d'un système de freinage pour fauteuil roulant, manuel, et ce système a remporté le prix du président de la République au concours Lépine en 2023 et a été de nouveau récompensé au concours Lépine 2026.
0: Bravo.
2: Cette invention s'appelle DREFT, D-R-2-E-F-T, et il est développé par la start-up française Epure, E-2-P-U-R.
0: Est-ce que ça veut dire frein en anglais ?
2: C'est du hollandais, je crains.
0: Ah.
2: Alors, sur un fauteuil roulant, classique, pour freiner ou ralentir dans une descente, l'utilisateur n'a d'autre choix que de serrer la main courante, c'est-à-dire la roue métallique extérieure avec ses paumes. Cela entraîne des brûlures dues au frottement, des blessures, des ampoules ou des douleurs musculaires ou articulaires. Et il faut un effort physique considérable, en particulier dans les fortes pentes. Eh bien, le système DREFT apporte une solution. Il est inspiré directement du système de rétropédalage que l'on trouve sur les vélos hollandais. Et il intègre un mécanisme de freinage à l'intérieur même du moyeu de la roue. Comment ça marche ? Pour ralentir ou s'arrêter, l'utilisateur n'a plus besoin de frictionner ses mains contre la roue. Il lui suffit de tirer légèrement la main courante vers l'arrière. L'impact physique, eh bien, ce système permet de réduire de 80% l'effort nécessaire pour freiner. L'utilisateur fournit 5 fois moins d'effort qu'avec un système traditionnel. Et surtout, il y a zéro frottement. Les mains restent préservées de la chaleur et des blessures, puisque la main courante ne glisse pas de manière agressive dans la paume. Le contrôle reste optimal, même sur un sol mouillé. Bon, il ne s'agit pas d'un nouveau fauteuil complet, mais de roues innovantes adaptables. Elles s'installent facilement à la place des roues d'origine sur la grande majorité des fauteuils roulants manuels du marché. Et c'est précisément cette simplicité mécanique allié à un bénéfice d'autonomie et de santé publique majeur qui lui a valu la plus haute distinction au concours Lépine. Depuis sa commercialisation, le produit a déjà séduit environ 700 utilisateurs en France et à l'étranger. Mais la paire de roues étant vendue 2000 euros, elle restait inaccessible pour une grande majorité de personnes en fauteuil roulant. Mais après 4 ans d'études cliniques, la Haute Autorité de Santé vient finalement de reconnaître l'intérêt de santé publique de cette innovation et a ouvert ainsi la voie à la prise en charge à 100% du système par la Sécurité sociale.
0: Bravo.
2: Ce qui est plutôt une bonne nouvelle. Alors bien sûr, pour tout renseignement, mettre dans la fenêtre Epure et on va aller sur le site de la start-up qui va vous expliquer encore plus en détail ce que je viens de raconter.
0: E-2-P-U-R.
2: E-2-P-U-R.
0: U-R, pardon. Et merci. Très intéressant. Je pense que ça pourrait aider pas mal de gens.
2: Absolument.
0: C'est vrai que ça reste cher. Ouais. Hein, si... Donc il faut faire une ordonnance, j'imagine.
2: J'imagine. Hein, j'ai pas le détail de la démarche à effectuer, mais c'est sûrement quelque chose comme ça.
0: Mais merci pour cette belle trouvaille.
2: Eh ben, j'ai trouvé que c'était intéressant d'en parler.
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0: Agenda.
6: Karine, à toi pour l'agenda.
0: Vendredi 12 et samedi 13 juin, j'en ai déjà parlé dans le numéro précédent de Tous Azimuts, mais il y a encore plein d'événements, évidemment, c'est l'été, il fait beau, et on peut sortir. On va parler des excentriques de l'escale. C'est vendredi de 19h à 23h, ou le samedi donc de 14h à 23h. Et ça se passe à la coulée verte du Touche. C'est à Tournefeuille. Il y a des spectacles, des concerts, des ateliers en plein air. C'est une entrée gratuite. Et vous avez le bus L3, 63 ou 21 qui vous y conduit. Et c'est l'arrêt Les Chênes. Nous avons samedi 13 juin quelque chose d'un peu original. C'est le Festival des émotions de 10h à 18h. C'est à Aigrefeuille. C'est à l'école Bleu Soleil et à la médiathèque Samuel Paty. C'est dans la salle des fêtes. Ce sont des ateliers, des discussions avec des professionnels autour des émotions, notamment pour les enfants et leurs familles. C'est une entrée gratuite. C'est le bus 104 et c'est mairie d'Aigrefeuille. Pourquoi je trouve ce festival intéressant? Parce que le Festival des émotions, souvent, maintenant, on parle quand même de plus en plus au niveau neurologique de l'émotionnel. Et c'est pas mal de mettre ça à l'honneur dans un festival, je trouve, autour de tables rondes et autres activités. Samedi, toujours le 13 juin, nous sommes encore dans Toulouse Insolite. C'est la visite LSF de Toulouse, donc 10h30, 12h. À l'office du tourisme hein, pour se renseigner, vous savez, le dojo du Capitole. Évidemment, il va falloir aller s'inscrire. J'en avais parlé, il y en a une maintenant, je ne sais pas si c'est une par mois, mais ça revient régulièrement. Et là, c'est le 13 juin pour la suivante. Donc, sur inscription à l'office du tourisme, vous pourrez avoir donc un guide qui va faire l'interprétation en langue des signes. Donc c'est pour ça qu'il faut réserver et dire oui, je viens ce jour-là. Il y a une gratuité pour les enfants en dessous de 12 ans, visiblement. Donc là, je peux vous dire que vous pouvez aller sur info@toulouse-team.com pour les prévenir que vous voulez participer à cette balade et que vous êtes en situation de handicap auditif. Bien sûr, c'est le métro A et station Capitole. Samedi toujours le 13 et dimanche 14 juin, là c'est la grande fête au Capitole. Vous savez, c'est le forum des associations et notre stand AVH, donc association Valataui, pour qui nous sommes partenaires avec ici mon pays c'est campus. Vous pourrez venir nous voir, on pourra vous expliquer le matériel spécialisé pour les déficients visuels. Je serai là dimanche pour vous expliquer le braille si vous voulez passer nous voir, et nous avons notre professeur de Zumba qui fera danser nos bénéficiaires qui ont répété toute l'année. Et c'est super, pour les amateurs, il y aura du clo-clo au programme. voilà. Donc ça, c'est le forum des associations, c'est le 13 et 14 juin. Venez toutefois, même si vous ne voulez pas venir spécialement pour nous. Il y a beaucoup de choses très très intéressantes dans ce forum. Vous trouverez sûrement une activité qui vous plaira pour septembre prochain. Et oui, ça se prépare déjà. Il y a une exposition de portraits de l'apprentissage. C'est de 9h à 12h au CEREN, au 160 Grande Rue Saint-Michel à Toulouse. Ce sont des œuvres créées par des élèves 10. Alors vous savez, 10 praxis, 10 lexiques. Donc l'entrée est gratuite et c'est au métro B, évidemment, Palais de Justice. Mercredi encore, c'est toujours le 17 juin, c'est un atelier « L'artiste, c'est toi » avec la PTE Occitanie. C'est une nouvelle salle donc qui va accueillir cette association des arènes à Toulouse, évidemment. C'est un atelier donc créatif en petits groupes avec parents-enfants. Vous savez, il y a beaucoup d'ateliers comme ça. C'est 80 euros le trimestre, pas l'entrée, hein, je vous rassure. C'est pour s'inscrire dans ces groupes pour faire des créations. Et je vous donne le portable. C'est le 06 72 07 36 17. 06 72 07 36 17. Pour s'inscrire à ces petits groupes de création parents-enfants, c'est Métro A, arrêt à Rennes. Je finirai avec samedi 20 juin, donc c'est le nouveau printemps. C'est la visite LSF encore de 14h à 15h. C'est un centre culturel de Bonnefoy, aux 4 rues du Faubourg Bonnefoy, évidemment. Et donc, c'est un parcours d'exposition dans les quartiers Jolimont, Bonnefoy et Maringot. C'est une visite donc guidée en LSF, évidemment encore sur réservation, avant le 17 juin sur domaine.handicap.accessibilité, évidemment sans accent, @mairie-toulouse.fr. Je rappelle vite fait le mail domaine.handicap.accessibilité@mairie-toulouse.fr. Évidemment, l'entrée est gratuite. Eh bien, on va en rester là. Je pense que on a fait le tour. On vous en dira un petit peu plus dans l'agenda prochain. Au revoir.
2: Au revoir.
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0: Bonjour et bienvenue sur Campus FM, c'est Lou et j'ai le plaisir de vous emmener avec moi dans un nouvel épisode de l'étudiant attendu, l'émission où l'on rencontre et découvre les acteurs, les projets et les idées qui rythment les quotidiens étudiantins. Alors qu'est-ce que vous avez mangé ce midi ? Avez-vous eu le temps de vous préparer à manger et avez-vous réussi, si c'est ce que vous vouliez faire, à manger équilibré ? Avez-vous seulement les moyens de le faire, surtout de manière régulière ? Ce sont des questions que se posent évidemment les étudiants et étudiantes dans tout le pays, et bien trop souvent malheureusement, les réponses sont négatives. Je recyclerai honteusement des chiffres que j'avais déjà cités lors d'une émission concernant une enquête de la Commu sur la vie étudiante, car ils nous concernent aujourd'hui. Je rappelais que si les études en France sont techniquement gratuites ou presque au niveau de l'inscription, elles ne sont bien sûr pas sans coût. Et je citais donc une étude de 2025 réalisée par l'UNEF, l'Union nationale des étudiants de France, laquelle chiffrait un phénomène que l'on avait tous et toutes déjà plus ou moins compris. En effet, les étudiants et étudiantes connaissent depuis un certain temps déjà une dégradation de leurs conditions économiques, prise en étau entre l'augmentation constante du prix de la vie et des dispositifs d'aide qui ne parviennent pas toujours à suivre ces évolutions. Pour donner un chiffre un peu plus précis, l'UNEF pointait entre autres une augmentation de 807 euros du coût annuel moyen de la vie étudiante entre 2024 et 2025 pour une moyenne de 1226 euros par mois. Ainsi, de plus en plus d'entre elles et eux se retrouvent contraints de choisir entre plusieurs besoins fondamentaux comme payer le loyer, se faire soigner ou remplir le panier de courses. Aujourd'hui donc, nous allons évoquer l'un des dispositifs d'accompagnement qui tente de maintenir des conditions de vie correctes pour des centaines de milliers de bénéficiaires à travers le territoire. Peut-être aussi le plus connu avec le système de bourses et de logements étudiants, je parle du réseau de restauration Crous. Et depuis le 4 mai 2026, les repas à 1 euro, jusque-là réservés aux étudiants et étudiantes boursiers et boursières, ont été généralisés. C'est de cette réforme, mais aussi du fonctionnement de la restauration étudiante en général, que nous allons parler. Et pour cela, j'accueille Pierre-Marie Barraud, Laurence Alavoine et Marie Mortier. Bonjour à tous les trois.
1: Bonjour. Bonjour.
0: Alors, je vous présente rapidement. Pierre-Marie Barraud, tu es directeur de la restauration du Crous de Toulouse-Occitanie. Laurence Alavoine, tu es directrice du pôle restauration de l'INSA, à Toulouse aussi. Et Marie Mortier, tu es directrice de communication et marketing du Crous de Toulouse-Occitanie. Ça vous convient à tous ?
2: Oui.
0: Super. Alors, pour que ça, donc c'est l'intitulé de vos postes, mais pour qu'on vous connaisse peut-être un peu mieux et pour se mettre en jambes, est-ce que on peut faire un petit tour de table pour que vous nous disiez en gros en quoi consistent vos métiers, s'il vous plaît. Est-ce que Pierre-Marie, tu veux commencer ?
3: Oui, alors mon service pilote coordonne et anime l'ensemble des points de restauration qui sont au nombre de 48. Nous fabriquons environ 2 700 000 repas par an.
0: D'accord, Laurence.
2: Moi, je suis sur l'INSA, le restaurant universitaire. J'ai en gestion une équipe qui produit pour le restaurant universitaire, la cafétéria et la brasserie qui se trouve à l'INSA.
0: Et Pierre-Marie, tu disais 2 millions de repas, c'est ça ?
4: 2 millions 7.
0: Et Laurence, combien
2: alors
0: d'étudiants ?
2: Alors moi, ça dépend. En début d'année, on est sur 1600 couverts et en fin d'année scolaire, on est à 1000 encore jusqu'au mois de juin.
4: Par jour.
0: Parce que du coup,
2: bien sûr.
0: Entre 2 millions 7 et 1000. Et Marie ?
4: Et moi, je suis surtout là aujourd'hui pour accompagner mes collègues. Je vais m'occuper de plein de choses, dont les relations avec les journalistes, d'où ma présence aujourd'hui.
0: D'accord, donc je parle sous ton contrôle, c'est ça ? Alors déjà, par rapport au constat que j'ai fait dans l'introduction, est-ce que c'est un constat que vous faisiez aussi, que vous avez ressenti dans vos professions aussi ? Donc on parlait un peu de la montée de la précarité étudiante et de l'augmentation des difficultés financières, des difficultés à s'alimenter, entre autres, puisque c'est notre sujet aujourd'hui et c'est votre sujet. Est-ce que vous avez remarqué tout ça ? Qui veut prendre la parole ?
4: Moi, je voulais juste dire, tu as évoqué l'enquête donc de 2020 de la Commu, qui est une enquête Commu et Crous. Donc ouais. C'est vraiment une enquête, c'est la dernière en date
0: qui a été renouvelée cette année.
4: Qui est renouvelée cette année, voilà, c'est ce que je voulais dire. Donc l'enquête, elle a été finie là il y a quelques semaines. On aura des stats d'ici la fin de l'année, notamment sur tout le volet restauration, et ça nous permettra peut-être d'avoir une vision entre le post-Covid ou le plein Covid, là où quand on était en 2020 à aujourd'hui, pour voir vraiment la vie des étudiants sur la restauration et sur tous les autres thèmes qu'abordait l'enquête. Après, les enquêtes que tu as citées, on les connaît, les enquêtes de l'UNEF ou les enquêtes donc Commu Crous forcément, puisqu'on la coporte. Mais par contre, au niveau des... Quand nous, on discute avec nos assistantes sociales, puisqu'on a un service social au niveau du CROUS, on constate effectivement... on n'a pas forcément plus d'étudiants reçus, mais on les reçoit plus souvent, pour un accompagnement global. Je ne sais pas si ça répond un peu à ta question, mais si, là où avant, il y avait peut-être des besoins que de bons alimentaires ou que d'une aide ponctuelle, aujourd'hui, l'accompagnement, il est plus global, puisque la précarité, on est aussi sur la santé mentale, on est sur plein d'autres problématiques.
1: Est-ce que tu te rappelles des conclusions générales de l'enquête d'avant, qui a déjà été publiée ? Est-ce que tu peux nous en parler
4: un petit
1: peu ?
4: Oui, alors l'enquête disait, notamment sur la restauration, parmi les étudiants qui ont répondu, donc on n'est pas sur tous les étudiants, nous on a 152 000, en gros 153 000 étudiants sur l'académie. Sur le nombre d'étudiants qui avaient répondu, c'était un étudiant sur trois qui avouait parfois renoncer à des repas.
1: C'est beaucoup, c'est beaucoup. Et Laurence et Pierre-Marie, est-ce que de là où vous êtes, vous avez pu voir une évolution ou pas ?
3: Clairement, quand on regarde depuis 2020, on a une augmentation du nombre de repas qui est annuelle. Donc là, on est plutôt sur une stabilité. On a plus 1% de mémoire sur 2025. Mais clairement, depuis 2020, nous fabriquons et servons de plus en plus de repas aux étudiants.
4: Pour compléter ce que tu dis, Pierre, depuis 2019, on a pris plus 58% sur la restauration.
1: Et est-ce que ça s'explique par la précarité seulement ou il y a peut-être d'autres facteurs ?
3: Alors oui, je pense qu'on peut le voir comme ça. Hein. La précarité étudiante est présente, mais peut-être aussi la qualité des repas qui sont servis au CROUS. À 1 euro ou même à 3,30 euros, c'est un repas de qualité qui est servi à nos étudiants. Et c'est vrai que trouver mieux ailleurs, je pense que c'est assez difficile.
1: Pour le même prix, oui. Laurence, est-ce que tu as quelque chose à rajouter ?
2: Alors moi, j'ai une courte expérience, ça fait un an, donc c'est vrai que je n'ai pas le recul de mes collègues. Mais on a de l'activité constante et on voit qu'on a... Enfin, en tout cas, on a de l'activité et on a des étudiants qui viennent manger et qui trouvent que la qualité et ce qui est servi est maintenu, en fait.
1: Et donc, pour assurer ces milliers et milliers, voire millions de repas, où en sont à peu près les budgets qui vous sont alloués ? Combien ça coûte, tout ça ? Qui veut commencer ?
3: Marie,
4: tu veux dire combien parce que en fait, ce qu'il faut comprendre, c'est que la restauration universitaire, nous, il y a une compensation de l'État. Ouais. Donc, c'est pas tant combien de budgets nous sont alloués, c'est on produit tant et on a la compensation de l'État qui, en fonction de ce qu'on produit, si on produit 1000 repas ou 2 millions, la compensation n'est pas la même. Est-ce que je suis claire ou
1: Oui, je vois à peu près, mais du coup, est-ce que c'est possible d'expliciter un peu vraiment ce système-là ? Parce que du coup, c'est quoi ? C'est le CROUS qui avance une somme ? Parce que pour les faire, les repas, il faut quand même avancer une somme pour se fournir, payer les gens qui le préparent, tout ça. Et ensuite, vous envoyez une facture à l'État au niveau national qui compense ?
4: On est un établissement de l'État, en fait. On est un établissement public à caractère administratif, donc on dépend. On est sous tutelle du ministère de l'Enseignement supérieur et de la Recherche et de l'Espace. En fait, on a un statut public. Donc on est sur un budget de l'État.
1: Et donc, justement, et ce budget, est-ce qu'on peut en parler ? Il est de combien, à peu près, pour nourrir tous ces gens ?
3: Là, je ne l'ai pas avec moi, donc je ne veux pas vous dire de bêtises. Je ne peux malheureusement pas vous répondre, là.
1: Personne n'a à peu près de chiffres précis à donner. Ou alors, dans ce cas-là, est-ce qu'on peut prendre la question par un autre bout et se demander à l'unité combien coûte un repas à faire ?
3: Alors, clairement, un repas nous revient à 8,45 €.
1: 8,45 €.
3: Toutes charges comprises.
1: Toutes charges comprises. Et c'est un repas qui se décompose comment ? C'est un repas... à quoi ça ressemble un repas du CROUS ? Enfin, moi, je sais parce que j'ai été au CROUS des années. Mais pour des gens qui nous écoutent, peut-être qu'ils ne savent pas.
3: Donc un repas au CROUS, donc un plateau complet en resto U se compose d'un plat, de féculents et de légumes, et de deux périphériques, ce qu'on appelle deux périphériques, c'est l'étudiant, il a le choix entre une entrée, un fromage ou un dessert. Et donc il compose son plateau comme il le souhaite. Seule règle, c'est un plat complet et deux périphériques. Cette offre est aussi proposée depuis le 4 mai sur l'ensemble de nos cafétérias. Donc pareil, un plat complet et puis deux périphériques aussi. Donc là on est plus sur dessert full bio, mais on reviendra sur la partie Egalim, je pense. Et puis sur un biscuit.
1: Ok, Laurence, comment allier ça, c'est pareil ?
2: Oui, c'est exactement pareil. En fait, l'étudiant, il choisit son plat et dans le cadre des périphériques, s'il a envie de prendre deux desserts, en fait, on n'impose rien. Il a le droit. La seule règle qui est imposée, c'est de dire vous pouvez prendre deux périphériques dans le cadre de la formule. Et si vous souhaitez plus, parce qu'il y a aussi ça, s'ils veulent plus, on peut y rajouter un supplément. Mais on n'impose pas une entrée, un plat, un dessert. Ça peut être deux entrées, deux desserts. Donc forcément, en fonction de ce qu'on a, on a du succès sur certains produits ou autres. Voilà.
1: Et voilà. Et donc, il y a possibilité d'avoir un repas équilibré. Après, si l'étudiant veut prendre deux desserts, comme vous dites, deux brownies, il prend deux brownies. Mais à quel moment est-ce que vous construisez les menus? C'est-à-dire, est-ce que ça se fait longtemps avant? Est-ce que, comme il y a peut-être des problématiques de fournisseurs, de saison, tout ça, comment on construit justement ces menus-là?
3: Alors, j'ai parlé de mon service qui coordonnait, qui animait la restauration. Au sein de mon service, il y a une assistante qualité et nutrition qui est diététicienne de métier. Donc, tous les menus sont élaborés en collaboration avec les chefs de cuisine. Il y a des commissions de menus qui sont organisées, donc avec la diététicienne, l'ensemble des chefs de cuisine, pour justement établir des menus qui répondent aux besoins nutritionnels de chaque étudiant.
2: Et sur le terrain, en fait, le chef de cuisine va décliner ce qui a été fait par la cellule restauration. En général, ils connaissent bien la population du site, donc on sait qu'un éclair, par exemple, on va monter le taux de prise parce qu'on sait que ça va faire plaisir. Mais pour autant, on laisse le choix sur l'ensemble du panel qui a été mis en place par la cellule.
4: Et moi, je voulais juste préciser, on a un site Info Nutrition qui existe, si l'étudiant veut se renseigner sur les apports nutritifs, sur les allergènes, qui indiquent tous les jours la composition de nos menus.
1: Est-ce que vous essayez de vous adapter à certaines contraintes alimentaires? Par là, je pense aux étudiants végétariens ou à des contraintes religieuses ou culturelles, type halal, kasher, tout ça. À quel point est-ce que c'est possible de les prendre en compte et lesquelles sont prises en compte?
3: Alors sur le végétarisme, on propose tous les jours un plat végétarien sur l'ensemble de nos structures. Ça, c'est vraiment une règle. Donc on a le choix entre une viande, un poisson ou un plat végétarien. Pour augmenter aussi notre taux de prise végétarien, nous proposons aussi tous les mercredis ce qu'on appelle un menu full végé. Donc c'est-à-dire que l'étudiant a un menu totalement végétarien tous les mercredis sur nos restos universitaires.
1: C'est-à-dire que les autres jours, il y a plusieurs choix à chaque fois de plats. Je parle en essayant de me rappeler de ma propre expérience au Crous. Et ça veut dire que le mercredi, il n'y a pas d'option carnée. Essaie de faire manger tout le monde végétarien.
4: L'étudiant, il a toujours le choix. Mercredi, il peut aller en cafette s'il veut une option carnée. Mais l'étudiant, il a toujours le choix. Et donc, c'est vraiment la règle.
1: La différence, donc il y a une différence aussi qui n'est peut-être pas claire pour tout le monde entre les cafétérias et les restaurants. C'est pas tout à fait la même chose.
3: Donc les cafétérias, on est plutôt sur de la restauration plutôt dite rapide, alors que le resto U, comme tout le monde les connaît, c'est nos fameux rues qu'on a depuis l'existence des Crous.
1: Le self avec le plateau, tout ça, oui. Et donc, désolé pour ce qu'on enregistre le matin, donc peut-être que je suis pas tout à fait concentrée. Donc il y a le mercredi, l'option full végétarien. C'est pas possible les autres jours pour les étudiants végétariens?
3: Si.
1: C'est ça. Si. Donc j'ai pas tout à fait compris ce qui était spécifique au mercredi.
3: Tous les jours, vous avez une offre de restauration carnée en resto U de poisson ou végétarien, donc le végétarien a le choix. Et puis, on a mis en place, pour répondre aux objectifs du CNUS, qui sont 30% de taux de prise végétarien, tous les mercredis, dans les restos U, l'étudiant a une offre totalement végétarienne.
1: D'accord. Et donc, avant de s'envoyer une petite pause musicale, on n'a pas répondu. Il n'y a pas encore de prise en compte de contraintes plus culturelles, religieuses, je veux dire. Donc, kasher, halal, ça ne se fait pas encore, ça.
3: Non, on a un établissement laïque, donc pour l'instant, non.
1: Donc, y a pas, c'est pas dans vos projets futurs de le prendre en compte, ça?
3: Non.
1: D'accord.
4: Et sur les régimes alimentaires un peu spécifiques, avec le site Info Nutrition, quand on est allergique, alors c'est pas culturel, c'est un régime alimentaire spécifique, mais on a toutes les informations nécessaires.
1: Ok. Bon, donc on va partir en petite pause musicale, on va se donner 2-3 minutes. On revient tout à l'heure pour parler un peu plus, par exemple, des fournisseurs et continuer à parler un peu de comment ça fonctionne tout ça. Donc à tout de suite sur Campus FM.

0: C'était Dorothy Ashby avec Action Line. Vous êtes de retour sur Campus FM dans l'étudiant attendu. Je suis donc avec Pierre-Marie Barraud, Laurence Alavoine et Marie Mortier pour discuter de la restauration Crous. Nous parlions un peu des budgets, de comment se composer un repas dans les restaurants et les cafétérias Crous. Et on va poursuivre donc notre discussion en parlant un petit peu donc, notamment des fournisseurs. Et ensuite, on va enchaîner sur la généralisation du repas à 1 euro qui est en vigueur depuis un petit mois à peine. D'abord, on parlait un peu pendant la pause aussi de la question de la qualité, de la quantité. Et donc, parce que quand on s'imagine, et vous l'avez dit pendant la pause aussi, la restauration étudiante, on n'imagine pas forcément qu'il y a un effort qui est mis sur la qualité des produits. Donc ma question est toute simple, où est-ce que vous vous fournissez pour préparer ces repas ?
1: Alors clairement, on a ce qu'on appelle une centrale d'achat au CNUS. Donc cette centrale d'achat a travaillé sur des marchés alimentaires. Donc la majorité de nos marchés, donc de nos fournisseurs, sont issus de cette centrale d'achat qui répond à l'ensemble des Crous. Mais on a quelques marchés locaux qui sont alors le pain, les fruits et légumes frais qui viennent en plus de la région. Et puis on a aussi le poisson frais et depuis peu tout ce qui est boisson est en marché local.
0: Donc vraiment, il y a un effort sur le fait de faire venir les produits de près. Donc le logo, c'est quoi ? C'est une question écologique, c'est une question économique, c'est tout ça à la fois ?
1: Alors plutôt écologique. On a une région quand même où on a un grand nombre de maraîchers, donc ça serait quand même dommage de pas faire appel à cette ressource. J'en profite peut-être pour bifurquer sur la loi Egalim. On parlait de qualité de repas, donc en 2024, pardon, si je peux vous donner des chiffres, on était sur du 26% d'Egalim, dont 6% de bio, et un effort a été fait dans les Crous, et surtout aux Crous de Toulouse-Occitanie, pour maintenir cette qualité, voire même l'améliorer. Donc maintenant, dorénavant, nous proposons 40% de produits Egalim, et dont 18% de bio. Donc Egalim, c'est des produits durables, des produits SICO, des produits labellisés. Donc voilà ce que je peux dire sur la qualité de nos repas.
0: Alinza, j'imagine que c'est à peu près la même chose.
2: Oui, on est sur la tendance nationale.
3: Ce qui est peut-être important, parce que Pierre a parlé de produits frais, les restaurants universitaires, c'est du fait maison, des produits frais. On a des pâtissiers qui font les pâtisseries. Voilà, juste qu'on parte un peu de l'image d'il y a quelques décennies. Et des boîtes.
0: On n'est pas sur des barquettes réchauffées.
3: Non, on n'est pas sur des barquettes réchauffées, absolument.
0: Donc c'est le matin, il y a toute une équipe qui arrive tôt le matin et qui passe la matinée à préparer un repas sur un menu qui a été défini un peu avant,
2: c'est ça ? Nous, on a les équipes qui arrivent 6h45 pour se préparer sur le service pour l'ouverture à 11h30. Donc c'est la réception de la marchandise, c'est le stockage, c'est le nettoyage des fruits et légumes, c'est la production. En sachant aussi qu'on a certaines cuissons qu'on fait de nuit. Qui permet aussi d'organiser la journée et de gagner du temps sur la production et qui nous permet de faire d'autres choses et de produire un peu plus.
0: Est-ce que les lieux de restauration Crous sont ouverts excusez-moi, le soir ou pas ?
3: On en a 8.
0: Oui, il y en a certains qui sont ouverts le soir, donc
3: voilà.
0: De tête, lesquels à peu près pour les étudiants qui s'intéresseraient ?
1: Alors, Théorème, donc, qui est sur le campus.
3: La cafette et le restaurant, ça
1: ouais,
3: en
1: la
3: fait
1: cafette
3: deux.
1: Et le restaurant.
0: Sur le campus où on est là
1: oui,
0: en ce moment,
1: oui,
0: donc le campus,
1: de Toulouse.
0: Voilà.
1: Cafétéria de l'INSA, on a aussi le restaurant de l'Arsenal, qui lui est ouvert soir et week-end. Donc 7 jours sur 7. On a la cafétéria de Tarbes, qui est ouverte en soirée. La cafétéria de l'Arôme, on est sur le campus de l'UT2J. Et puis j'en oublie certainement la cafétéria du Capitole.
0: C'est déjà pas mal.
3: C'est bon, on les a tous dit, je pense.
0: Ouais, ça fait déjà pas mal d'endroits si jamais des étudiants veulent venir. Parlons maintenant de ce fameux repas à 1 euro qui a été décidé, qui a été généralisé, étendu depuis le 4 mai 2026. Donc, est-ce que vous pouvez nous parler un peu de ce dispositif ? Pourquoi c'était important de le généraliser ? Pourquoi c'est intéressant de le généraliser et de ne plus en faire seulement un avantage aux étudiants boursiers, qui étaient ceux qui en avaient le plus besoin, évidemment. Donc, qui veut nous parler un peu de ce dispositif, du pourquoi, du comment
3: Alors, c'est cette généralité, à moins que vous vouliez répondre.
0: Si elle est à nuancer aussi, d'ailleurs.
3: Ce que je voulais dire, c'est que cette généralisation, c'est une généralisation nationale. C'est vraiment le gouvernement qui a instauré le repas à 1 euro pour toutes et tous. Il existait du temps du Covid. Là, maintenant, il sera vraiment pérenne. Le but, c'est la lutte contre la précarité alimentaire. Donc, on revient sur le début de l'interview quand on parlait des enquêtes et des stats qui pouvaient en ressortir. Et c'est aussi d'avoir un égal accès à l'alimentation pour tous les étudiants. Donc, c'est une mesure nationale. Le CROUS, bien évidemment, s'inscrit, comme tous les autres CROUS de France, dans cette mesure nationale et l'a pérennisé le 4 mai, comme tous les autres CROUS de France.
0: Est-ce que vous anticipez une hausse de la fréquentation ?
3: Oui.
0: Oui.
1: Oui.
0: Et vous avez essayé de le chiffrer un peu pour vous préparer, ou vraiment c'est l'inconnu et vous allez le découvrir, vous commencez peut-être déjà à le découvrir?
1: Alors c'est plutôt l'inconnu, mais clairement la prévision nationale c'est 12% d'augmentation. On en parlait tout à l'heure, juste avant, avec les collègues, on a une augmentation au mois de mai, mais clairement le mois de mai est un mois assez particulier avec tous ces bons. Donc c'est aussi compliqué de comparer avec l'année précédente. Donc je pense que ce qui sera beaucoup plus parlant, c'est dès la rentrée de septembre.
0: Et moi, encore une fois, je parle d'expérience. Le créneau horaire est assez resserré pour venir se restaurer au CROUS. Donc là où j'étais, bon, moi j'étais à Paris, mais je me rappelle de certaines heures où il y avait des queues interminables pour arriver. Et les étudiants ont un emploi du temps contraint. Des fois, c'est un peu saturé. Si la fréquentation augmente, comment on fait pour faire face à cette peut-être sursaturation dans certains endroits?
3: Il y a plusieurs leviers, mais peut-être que Laurence pourra donner un exemple concret après. Mais il y a plusieurs leviers. Il y a déjà, sur cette généralisation, on a beaucoup travaillé avec les établissements. Quand on dit les établissements, c'est les universités, les écoles, etc., qui ont d'ailleurs réfléchi avec nous lors d'un séminaire collectif. Et le rendez-vous est déjà pris pour travailler sur ce temps de pause méridienne avec les établissements, pour peut-être avoir une analyse un peu plus fine. Ensuite, dans les leviers, il y a EASLY. Ça, c'est quelque chose qui est... Alors, si vous étiez étudiante il n'y a pas si longtemps vous avez connu... connu EASLY. Oui. EASLY, ça permet de payer 4 fois plus vite. Et donc, ça fluidifie beaucoup le service. Et là, les établissements nous ont beaucoup aidés pour communiquer auprès des étudiants sur la nécessité vraiment de payer avec EASLY. Et puis après, sur les files d'attente, il y a tout un travail. Pierre peut peut-être en parler aussi de l'expérimentation qu'on va faire sur l'analyse de l'affluence pour adapter après notre organisation.
0: Juste rapidement, EASLY, c'est une application où les étudiants peuvent verser un peu d'argent et payer avec un QR code qui prend en compte le fait qu'ils sont boursiers, donc les tarifs s'appliquent automatiquement. C'est très pratique. Voilà,
1: oui, c'est très pratique, il faut l'utiliser. Concrètement, c'est un compte, donc on peut l'utiliser via l'application, mais aussi via son support, sa carte mute, donc plusieurs façons de l'utiliser. Moi, je voulais aussi préciser que Marie a parlé du séminaire qui a été organisé pour travailler une feuille de route, pour répondre au mieux à la généralisation du repas à 1 euro.

0: vite fait, je répète un peu ce qu'a dit Marie, mais sur les sorties de cours, hein, avec les établissements, ça c'est vraiment un point qui va permettre de fluidifier nos structures.
1: C'est-à-dire peut-être essayer de désynchroniser, de faire en sorte que les gens ne sortent pas tous de cours en même temps, qu'ils n'arrivent pas tous en même temps à la cafétéria, ouais.
0: Tout à fait. On a des pics en moyenne vers 12h30, alors que nos structures, en général, je parle que des restos U, sont ouverts de 11h30 jusqu'à 14h parfois. Donc à 13h, on a très peu d'étudiants qui viennent déjeuner sur nos structures alors qu'elles sont ouvertes.
1: Oui, il faudrait les étaler. Laurence
2: Oui, moi ce que je voulais dire, c'est qu'en fonction des établissements, on n'a pas forcément l'activité au même moment. Et pour prendre l'exemple de l'INSA, 11h30, on est déjà en pic d'activité, donc on a déjà réfléchi pour la rentrée d'ouvrir un peu plus tôt. Même 15 minutes, mais 15 minutes plus tôt, c'est des étudiants qu'on va absorber et qui vont prendre un peu plus le temps de déjeuner sur la structure. Et après, pour le reste, il y a un travail qui est bilatéral entre les établissements scolaires, en l'occurrence, je parle du mien, et du CROUS, pour voir ce qui pourrait être fait ou pas sur la rentrée universitaire.
1: Et on parlait aussi pendant la pause musicale du fait qu'un repas à 1 euro, ça ne ferait pas baisser la qualité ou la quantité, surtout, des repas. Est-ce que vous voulez développer un peu sur ce point le fait que vraiment
2: on maintient ce qui était déjà le cas et on a eu des retours. Alors moi, j'en parlais tout à l'heure, des retours d'étudiants qui ont été surpris sur la mise en place de ce repas. Ils s'attendaient à ce qu'on dégrade. Et c'est pas le cas. En fait, on a suivi les préconisations du CNUS. On reste sur de la qualité, de la quantité.
1: Je pense qu'on arrive. Enfin, je pense pas. Je sais qu'on arrive à la fin de notre temps en partie. Est-ce que peut-être pour clôturer, vous avez quelque chose à dire aux étudiants et étudiantes qui nous écoutent pour les encourager à venir au CNUS, à profiter de ce repas à 1 euro.
2: Mais surtout qu'ils pensent bien à charger les lits. S'ils veulent, voilà. Ça leur fera gagner du temps pour déjeuner. En tout cas, c'est ce que je pense pour nos structures.
1: Est-ce que Pierre-Marie...
0: J'allais dire la même chose. Pensez à recharger vos comptes Easy. C'est 3 à 4 fois plus rapide en termes de paiement. Donc voilà, je rejoins ma collègue.
3: Et Marie. Et moi aussi.
1: Voilà. Donc venez, n'hésitez pas l'année prochaine pour les futurs étudiants ou les gens qui seront encore étudiants à venir vous restaurer au CROUS pour 1 euro. C'est important de bien manger. Merci Marie Mortier, Laurence Alavonne et Pierre-Marie Barraud d'avoir répondu à mes questions pour cet épisode de l'étudiant attendu. Merci également aux auditeurs et auditrices d'avoir été avec nous. N'hésitez pas à aller écouter l'étudiant attendu les mercredis et vendredis à 14h sur la fréquence 94 ou sur le site campusfm.net et à nous suivre sur les réseaux sociaux. Enfin, un grand merci à François Berchenko à la réalisation. C'était Lou au micro de Campus FM. À la prochaine.

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1: On est content de vous retrouver. C'est Ulysse, 13 ans, Lalia, 17 ans, et nous sommes accompagnés de Prune, 17 ans.
2: On est membre de l'association Mon Petit Loup, qui lutte pour la protection de l'enfance depuis l'île de la Réunion au cœur de l'océan Indien.
1: Aujourd'hui, nous sommes sur le deuxième podcast de cette série, suivant toujours les petits fanzines, des magazines ludiques, écrits par et pour les jeunes, pour sensibiliser, éduquer aux violences sexuelles et mettre en lumière les acteurs de cette lutte au niveau local.
2: De la même manière, ce podcast, il est destiné d'abord aux jeunes de notre âge, car on ne se retrouvait pas dans les outils existants.
1: Mais bien sûr, chers auditeurs, que vous soyez parents, profs ou juste curieux ou curieuses de savoir comment on se réapproprie ce sujet tabou où nous sommes les premiers concernés, eh bien restez avec nous, vous êtes les bienvenus.
2: Épisode 2.
1: L'art pour lutter contre les violences sexuelles.
2: Bonjour et bienvenue, ici Lalia et Ulysse, nous sommes dans les locaux de Radio Coco et on est très heureux de co-animer aujourd'hui notre deuxième podcast avec nos deux artistes invités.
1: Vous l'avez entendu dans notre générique, on fait partie de l'association Mon Petit Loup et on avait à cœur de vous présenter notre combat et le vecteur que l'on utilise, l'art. C'est vrai, quoi de mieux que l'art pour parler du sujet si moche et tabou que sont les violences sexuelles. Et dans l'art, il y a aussi ce qu'on appelle l'art engagé. Mais c'est quoi au juste ? Prune, on t'écoute.
3: Une œuvre d'art devient engagée lorsqu'elle dépasse l'esthétique. L'artiste ne cherche pas le beau pour le beau, mais veut plutôt prendre position. Que ce soit pour dénoncer une injustice ou provoquer une prise de conscience collective, l'art engagé peut être très efficace. L'œuvre devient alors un outil politique ou social qui interpelle, dérange parfois, et donne une voix à ceux qu'on n'écoute pas. Dans le contexte des violences sexuelles faites aux enfants, l'art engagé permet souvent de briser le silence. Cet engagement artistique peut prendre de nombreuses formes. L'art n'est pas limité à un musée. Bien sûr, je pense à la musique car elle touche immédiatement les émotions et se diffuse très facilement. C'est l'objectif de la compilation Mon Petit Loup dans laquelle 17 chansons et plus d'une vingtaine d'artistes se mobilisent pour la protection de l'enfance. On a également le théâtre ou encore le cinéma. Le film Police de Mai Wen suit le travail de la Brigade de protection des mineurs. Quant au film Cassandre d'Hélène Merlin, il illustre le climat incestuel. On a également le théâtre. Témoigner des violences sexuelles, ça peut aussi se faire par les arts visuels et la littérature. J'ai évidemment en tête le livre Mon Petit Loup de Nicolas Pulluen, que nous avons reçu dans le premier épisode. Mais alors moi, j'aimerais qu'on zoome un petit peu sur La Réunion, car on entend de plus en plus parler d'art engagé, mais je trouve que les initiatives locales ne sont pas assez mises en valeur. Alors pour honorer nos artistes réunionnais et réunionnaises engagés contre les violences, je vais vous présenter quelques-uns de mes artistes pépites. Et comment parler d'engagement sans parler d'Anoiro ? Anoiro, c'est une chanteuse et musicienne réunionnaise qui évoque des sujets engagés d'actualité, que ce soit l'inceste, l'alcoolisme ou encore la négation de la culture créole. Je pourrais définir son maloya comme enflammé, poétique ou encore militant. Depuis 2023, elle est engagée à nos côtés, notamment au sein de la compilation Mon Psy Loup et d'ateliers d'écriture. Anoiro, c'est la voix que vous entendez.

0: C'était Cap Cap d'Anoiro, à retrouver sur toutes les plateformes de streaming. Une personne que j'admire beaucoup également, c'est Marie. Marie, elle est humoriste et elle a créé La Carte. Mettre en avant la liberté d'expression à travers l'art, sans reproduire les schémas de performance et de domination, c'est l'objectif de son entreprise. Elle a été référente d'Aujourd'hui les citoyennes et a monté l'association Les Justicières pour accompagner les victimes vers la justice et vulgariser ses fonctionnements. Elle crée des espaces où les femmes peuvent se rassembler, exister, s'émanciper et lutter ensemble contre les violences et les oppressions. Ensuite, on a Jace. Il est graffeur et je suis prête à parier que vous connaissez ses gouzous, des petits bonhommes oranges si reconnaissables. Beaucoup de ses dessins sont engagés et évoquent des problématiques sociales et politiques. Il nous a notamment rejoint autour de la lutte contre les violences sexuelles faites aux enfants dans le premier numéro du Petit Fanzine, pour lequel il a réalisé la couverture ainsi que quelques dessins. On le remercie encore. On a donc parlé musique, humour, dessin, et moi je suis aussi très sensible à la danse. Et à La Réunion, il y a un groupe de jeunes danseurs que j'adore, c'est Mélanzé. Ils se disent être une sorte de passerelle entre l'art, la culture et le grand public, entre interventions auprès des scolaires et spectacles engagés sur les violences faites aux jeunes à La Réunion. Et je suis vraiment très heureuse, car on va pouvoir en apprendre plus sur cette compagnie, et notamment le parcours de l'une de ses danseuses, Lola Gonzalez.
1: Merci beaucoup Prune pour cette belle chronique. Et ça nous fait une jolie transition, car aujourd'hui on a la chance d'avoir cette danseuse dont tu parlais, Lola Gonzalez de Mélanzé, ainsi qu'Arthur, slammer, écrivain, tous les deux artistes militants à leur manière.
2: La danse, le mouvement corporel, l'écriture, le slam, sont des formes d'expression qui peuvent être libératoires. Et on en parle aujourd'hui avec Lola et Arthur. Bonjour à tous les deux, et merci d'être avec nous sur le plateau de Radio Coco ce matin. Pouvez-vous vous présenter ainsi que votre parcours pour nos auditeurs ?
3: Moi c'est Lola, je viens du domaine de la danse à la base, mais j'ai fait des études en art et design. Je suis spécialiste en psychosomatique et en thérapie transgénérationnelle. Et mon travail c'est un peu une big soup de tout ça, pour comprendre ce qui se joue dans nos corps, se le réapproprier et réussir à prendre conscience de nos histoires et s'en libérer.
2: Et toi Arthur ?
4: Bonjour, je m'appelle Arthur. Et moi, j'ai sorti récemment un livre sur l'inceste que j'ai vécu quand j'étais enfant.
1: Lola, pourrais-tu nous expliquer ce qui t'a amené à faire de la danse ?
3: Au début, très basique, c'est mes parents qui m'ont inscrit. J'étais trop petite pour faire ce choix moi-même, mais c'est moi qui ai décidé de continuer. Par contre, ce qui m'a emmenée du côté de la somatique et plus de l'ordre de la guérison et des traumas, cette étude, etc., c'est mes propres problèmes de santé. Donc j'ai une maladie auto-immune qui m'a poussée à arrêter la danse d'un point de vue performatif et utiliser le mouvement pour plus comprendre ce qui se joue, pourquoi ça me fait mal, qu'est-ce que cette partie du corps évoque. Et donc ça m'a mis sur la trace de mes traumas, de mes histoires passées, des choses que je gardais à l'intérieur, que j'avais peut-être refoulées et qui en fait, à ne pas être écoutées, se faisaient entendre par la douleur, par la maladie. Et voilà, et en fait à partir de là ça a ouvert un océan de possibles et donc je me suis intéressée à d'autres pathologies, pas juste la mienne, d'autres traumas et comprendre à quel point tout ça est vivant quoi, et la danse c'est mon médium pour y accéder, on va dire le médium principal.
1: Ok, merci beaucoup.
2: Lola, j'ai l'impression que c'est un peu de la danse thérapeutique que tu pratiques, du coup comment t'en es arrivée là à peu près?
3: Alors, j'ai pas encore l'intitulé de danse thérapeute, c'est pour ça que je m'appelle pas comme ça, mais je l'aurai très bientôt. Je vais passer une formation en danse et mouvement thérapie, mais ça s'en rapproche, oui. Et il y a plein de domaines qui se lient. Par exemple, dans mes études en thérapie psychosomatique, il y a beaucoup de choses qui se rapprochent des études pour les psychomotriciennes. Il y a plein de domaines comme ça qui se rapprochent. Moi, mon parcours, je viens de la danse. J'ai fait des études en art et design. À côté, j'ai continué à développer des projets pour les corps dits différents, dits hors normes, on va dire, non, pas standardisés. Et dans l'art, le design, le mouvement, et puis à un moment donné j'ai eu envie de savoir un peu plus de quoi je parlais et pas être juste dans la sphère artistique, donc je suis partie me spécialiser en thérapie psychosomatique, où j'ai écrit une thèse qui a été évaluée par les deux secteurs, donc à la fois psychosomatique et art et design, ce qui m'a permis d'avoir ou de ressentir au fond de moi la légitimité de ce que je faisais et de pouvoir aider plus de personnes et pas juste moi. Et puis j'ai poursuivi avec une formation en transgénérationnel. Et là, je vais continuer sûrement avec un master part-time en danse et mouvement thérapie.
2: Merci. J'ai aussi vu sur vos réseaux sociaux qu'avec Mélanger, vous faites des cours de mémoire corporelle. Est-ce que tu peux nous en dire plus ?
3: Alors, avec Mélanger, cette année, on a répondu à cette thématique qui était la lutte contre la violence faite aux jeunes. Dans le groupe, on vient de différents secteurs. Disons que je suis la seule du groupe spécialisée dans ce domaine-là. Mais c'est quand même hyper intéressant de croiser à la fois une technique qui vient de la danse, une approche corporelle de comment comprendre sa sensorialité, etc. Et le côté thérapeutique sans que ça soit trop lourd. Et dans les écoles, en fait, c'est parfait parce que c'est des petites plages horaires pour le plage horaire qu'on nous donne. Donc on ne peut pas faire de la thérapie en une heure ou en 10 minutes. Donc c'est souvent plus des petits spectacles qu'on leur donne. Et puis une initiation juste pour prendre conscience de leur mouvement et juste le bouger, en fait. Et ça suffit pour commencer déjà.
1: Et penses-tu que la danse, du coup, pourrait être un outil après un trauma comme celui des violences sexuelles ?
3: Oui. Je pense que le mouvement du corps exprime énormément de choses. Je pense que notre histoire nous forme dans nos manières de se tenir, dans nos postures, dans nos manières de bouger. Je pense que la danse est un outil qui permet de se réapproprier son corps. Souvent, quand on a souffert de quelque chose, que ça soit physique ou émotionnel, on a tendance à se détacher de son corps et à s'éloigner de ses sensations. Je pense que la danse est un moyen qui permet de se reconnecter à tout ça, d'écouter des signaux qui peut-être paraissent inconscients, et par ce travail, des fois, arriver à des couches d'amnésie traumatique ou des choses comme ça qui n'étaient pas visibles et qui semblent très difficiles d'accès à premier abord.
2: Merci beaucoup, Lola. Arthur, tu as sorti ton premier livre récemment qui s'intitule « À ceux qui n'ont pas pu parler ». Est-ce que tu pourrais nous expliquer un peu ce qu'il raconte, en gros ?
4: Alors, oui, j'ai sorti ce livre-là. Alors, le livre, je l'ai écrit quand j'étais en hôpital psychiatrique, parce que je faisais beaucoup de crises d'angoisse. J'ai fait une forte dépression par rapport à l'inceste que j'ai vécu. Et du coup, moi, il y a eu aussi une amnésie dissociative. Et du coup, c'est ce qui m'a mené là-bas. Et après, là-bas, le soir, tu n'as rien à faire dans ta chambre. Et moi, je l'ai écrit, ce livre-là, un peu comme mon témoignage, c'était pour ma mère de base. Et j'ai commencé à écrire toutes les nuits quand j'arrivais pas à dormir. Et après, plus tard, en ressortant, après, quand je suis sorti de la clinique, c'est là après que je me suis dit que ça peut parler aussi aux autres. Et que mon témoignage, c'est quelque part aussi c'est de dire aux autres aussi que vous n'êtes pas seul. Parce que souvent, on ne se rend pas compte, en fait. On sait qu'on n'est pas seul, mais se rendre compte, c'est très difficile. Et puis aussi, c'était briser tous les codes que j'ai pu avoir au passé, que j'ai pu m'approprier, etc. Et c'était vraiment ça, le but.
1: Et qu'est-ce qu'il t'a apporté, le livre, après son édition ?
4: Ah, ça m'a apporté beaucoup, déjà, beaucoup de délivrance. Parce que le fait de dire vraiment ça fait énormément de bien. Enfin, au départ non, au départ ça fait beaucoup de mal, mais ça fera jamais beaucoup plus de mal que de ne pas dire. Et le fait que je me sente entendu, qu'on sache que ce que j'ai vécu, pour mes parents aussi, sache que toutes ces années d'angoisse là, ça venait de quelque part et c'était pas pour rien. Et du coup, ça m'a apporté beaucoup vraiment. Et je rencontre plein de gens aussi qui ont subi la même chose et que soit mon livre les a aidés, ou soit a aidé à comprendre leurs proches qui ont vécu ça. Et du coup, ça m'apporte beaucoup dans la vie. Et puis, en fait, ça j'ai rejoint aussi le truc de se dire qu'on n'est pas tout seul. Ben, je rejoins ces gens-là, en fait. Et là, maintenant, je sais vraiment que je ne suis pas tout seul, vu que j'ai rejoint tous ces gens.
1: Merci beaucoup.
2: Arthur, toi, tu es tatoué. Donc, est-ce que tes tatouages racontent quelque chose ? Enfin, j'imagine qui raconte forcément quelque chose, mais est-ce que tu pourrais nous dire ce qu'il raconte ?
4: Oui, tous mes tatouages, ils ont une signification. Et du coup, comme Lola disait tout à l'heure, c'était au départ pour me réapproprier mon corps, en fait. Et en fait, le fait de, Bon, au départ, c'était un peu, voilà, mais c'est le fait de se sentir son corps. Et ben, ça me, je reprenais confiance en moi aussi. Et en fait, c'était de me dire que ce corps m'appartient. Parce que longtemps, pendant longtemps, du coup, depuis mon enfance jusqu'à mes 23 ans où j'ai pris réellement conscience de ce que j'ai vécu, c'est-à-dire que ben, pour moi, ce corps-là ne m'appartenait plus. Et on croit que ça va rester comme ça, en fait. Et du coup, les tatouages, ça a été au départ pour me réapproprier mon corps. Et je pense comme la danse ou comme le sport, ou il y a plein d'autres portes de sortie aussi pour se reconnecter à son corps aussi.
2: Et toi, Lola, tu es tatoueuse. Donc, tu aimes tatouer les gens, tu aimes leur faire passer un message en même temps en les tatouant.
5: Pour moi, le tatouage, c'est aussi une sorte de thérapie, comme il vient de dire. Que ça soit dans l'acte de moi tatouer quelqu'un ou la personne qui vient pour se faire tatouer, je vois le corps comme un lieu de rituel qui raconte des histoires. Et le fait de venir tatouer quelque chose sur le corps, c'est pas un geste anodin. Il y a un échange, il y a une énergie qui se passe. J'aime les histoires que ça raconte, j'aime la trace que ça laisse, j'aime le fait que il y a une réappropriation qui est vraiment une esthétique qui raconte quelque chose et qui soit propre à la personne, en fait. Et c'est très guérisseur aussi, et je trouve pas ça incompatible par rapport à mon autre pratique. Ça va ensemble, en fait. C'est juste une autre approche du corps, on va dire.
1: Donc on va faire une petite pause parce qu'on a eu la chance d'avoir aussi un des chanteurs du groupe alternatif français Trio qui était de passage sur notre île et Ulysse a eu la chance de le rencontrer, donc on écoute ça.
2: Guise, tu fais de la musique engagée. Comment c'est venu et pourquoi ?
6: Waouh, vaste question. C'est venu à l'écoute de chanteurs engagés, en fait. Je crois que déjà mon père était militant. Il était syndicaliste, enseignant, donc il m'emmenait dans les manifestations. Ensuite, j'ai écouté beaucoup Renaud, j'ai écouté Hubert Félix Thiéfaine, j'ai écouté la musique punk, les Berruriers Noirs, tous ces groupes qui m'ont forgé un petit peu cette idée de pas se laisser porter par la société, d'agir au travers de cette société, de me raccrocher au monde associatif, tout ça. Donc voilà, donc je dois quand même beaucoup à mon père. Et puis je me suis intéressé à la politique assez jeune, du coup. Donc l'engagement est venu au travers de mes chansons assez naturellement. Je pense beaucoup à Renaud quand je parle d'engagement, à Bob Marley, à des artistes comme ça que j'ai beaucoup écoutés et qui m'ont donné envie de continuer ou de porter des valeurs, du moins dans les chansons. D'essayer de pas chanter juste, entre guillemets, des chansons pour faire plaisir, mais des chansons pour se faire plaisir. Voilà l'idée.
2: Aussi, je voulais savoir, est-ce que, comme Guise, est-ce que vous avez été inspiré par des artistes qui ont joué un rôle dans votre engagement ?
4: Moi, je rejoins Guise pour Renaud, parce que j'ai vraiment longtemps écouté Renaud jusqu'à maintenant. Après, il y a une réunionnaise aussi, Gwendoline Absalon. Après, c'est beaucoup de plein d'artistes de Maloya aussi, je trouve. Il y a le groupe Kill Tier aussi qui a fait une chanson qui s'appelle Pédophile. Et ben, ça m'a parlé, en plus, c'est le Maloya, et du coup, ça nous parle encore plus. Du coup, ouais, plein d'artistes, même ici à La Réunion. Après, c'est pas forcément mis en avant, mais il y en a plein, oui.
5: Moi, je dirais, alors je pense en premier à Ouad Naharin, qui est un grand chorégraphe israélien. Qui a révolutionné un peu pour moi le monde de la danse en vraiment en allant chercher son propre vocabulaire à l'intérieur de par son histoire, et il a créé son propre vocabulaire qui est vraiment propre à lui, et ça m'a toujours beaucoup inspirée. Ça s'appelle le Gaga Mouvement pour les gens intéressés. Et sinon, une autre personne, il y a plusieurs docteurs, mais en tant qu'artiste, je pense à Anna Alprin, qui est une américaine qui avait un cancer et qui a vécu jusqu'à 90 ans passés grâce à cette pratique de la danse. Elle est à la base danseuse et puis elle a pris un autre chemin au moment de sa maladie et elle a accompagné plein de gens. Et donc quand j'ai découvert Anna Alprin, pour moi, ça a donné sens à tout ce que je faisais. J'ai compris que j'étais pas toute seule, que ce que je faisais, ça avait du sens et que d'autres gens avaient déjà travaillé là-dessus et avaient déjà eu des résultats. Donc voilà, je dirais surtout ces deux personnes-là.
2: Arthur, où est-ce qu'on peut retrouver ton livre ?
4: Dans tous les espaces culturels Leclerc, à la librairie Autrement de Saint-Denis et Saint-Pierre, et bientôt la médiathèque d'Alain Peters, à Saint-Denis.
2: Et vous, Mélanzé, est-ce que Où est-ce qu'on peut retrouver vos représentations ?
5: Alors là, on est en train de travailler sur une pièce qui sera présentée à différents festivals, dont le Tempo Festival, le Kilomètre de Danse à Saint-Pierre. On cherche encore d'autres endroits. On sera aussi dans des MJC. On se représente dans des écoles. Et sinon, au niveau des ateliers, c'est surtout dans les milieux scolaires. Donc on est appelé sur des campus universitaires ou des écoles primaires, etc. Et à titre personnel, je fais aussi d'autres interventions. Je propose des sessions individuelles et des ateliers de groupe.
1: Dernière petite question. Avez-vous des projets d'avenir ? Et pour vous, l'art doit-il forcément être engagé ? Lola, tu peux commencer.
5: Projet d'avenir, oui. Comme j'ai dit, là, je suis en train de passer un concours pour me former encore une fois parce que j'ai besoin de recevoir pour pouvoir développer ce que je fais. Parce que je parle, comme beaucoup de gens, à partir de ma propre expérience personnelle. Et je pense qu'il y a beaucoup plus de complexité. J'ai envie d'avoir un bagage beaucoup plus clinique pour pouvoir agir d'un point de vue public, comme dans les prisons ou d'autres endroits comme ça où on n'accède pas juste en étant artiste, entre guillemets. Et est-ce que l'art doit être engagé ? C'est une grande question. Non, je pense qu'il faut de l'art pour tout. Je pense que ça peut être engagé comme ça ne peut ne pas être engagé, mais quelque part, ça relève toujours des questions si on a envie de vraiment les emmener. Mais est-ce que c'était l'idée de l'artiste à la base ? Voilà, c'est pour ça que je dis que pas forcément, mais en soi, si on veut le voir d'une manière engagée, il y aura toujours quelque chose à questionner et à voir de ce point de vue-là, je pense.
4: Moi, oui, ben là, j'ai encore plein de dédicaces en avril. Il y a le salon du livre aussi. Et j'ai fini aussi mon deuxième livre qui va sortir prochainement. Celui-là va plus parler des traumatismes transgénérationnels. C'est un roman un peu fantastique et ça mêle un peu la réalité. Et du coup, voilà. Après ce deuxième livre-là, on va dire, c'était plus pour rendre hommage à tous ces gens de ma famille qui ont subi, parce que ça a subi pendant des générations et des générations. Et du coup, voilà, donc la sortie de mon deuxième livre. Après, l'art, moi, j'aime pas forcément engager tout le temps, mais moi, j'aime l'art qui fait rire, l'art qui me fait pleurer. J'aime ressentir aussi des choses, des émotions. Après, il en faut. Il faut pas que de l'art vide de sens, on va dire. Il faut quand même de l'art engagé, et notamment pour les jeunes. Après, je pense qu'aujourd'hui, il y a plein d'artistes qui font de l'art engagé aussi, que ce soit dans la musique ou autre, ou même le cinéma. Il y a beaucoup de... Aujourd'hui, il y en a plus qu'avant, je trouve.
1: Merci Lola, merci Arthur et merci Guise pour cet échange autour d'un bien commun qu'est l'art et la culture.
2: Bon courage pour tous vos projets à venir. Comme dans l'épisode précédent, on vous laisse avec notre jingle outro en espérant que vous allez retenir quelques-uns de ces numéros.
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8: 3018.
9: Appelle-le si tu es victime ou témoin du cyberharcèlement.
8: 15.
7: Appelle-le si tu as besoin d'aide en urgence.
8: 3114.
9: Appelle-le si tu as des idées noires.
1: Merci pour vos réponses et votre engagement dans cette cause taboue. Merci à nos artistes invités pour leurs paroles. Merci à notre chroniqueuse Prune. Et merci à vous de nous avoir écoutés et d'être restés avec nous jusqu'au bout. On espère que cet épisode vous a permis de mieux comprendre la place de l'art dans la lutte contre les violences sexuelles. Que ce soit pour dénoncer, sensibiliser ou aider à se reconstruire, l'art peut être un véritable outil de résistance.
2: Parce que créer, c'est aussi témoigner. Et parce qu'écouter, regarder, lire, c'est déjà commencer à agir.
1: Alors, si cet épisode vous a plu ou vous a touché, n'hésitez pas à le partager autour de vous et à nous retrouver sur nos réseaux sociaux pour suivre nos actions.
2: On se retrouve très bientôt pour un nouveau petit podcast qui portera sur l'éducation à la sexualité.

0: Auditeurs, auditrices de Radio Locale FM, bonjour. Et puis bonjour aussi évidemment à celles et ceux qui écoutent en podcast, en ligne ou via des applications ou que sais-je. Bonjour tout le monde en fait. Alors je suis la petite Blanc et je vous souhaite la bienvenue dans ce 80e épisode de Du Poil Sous les Bras, le dernier de la saison. Mais rassurez-vous, Du Poil Sous les Bras reprendra en septembre pour une 9e saison parce que je n'arrêterai pas de sitôt d'avoir envie de partager avec vous des expériences et des savoirs. Et notamment, vous le savez, c'est un peu mon dada, j'essaie de partager des connaissances issues des sciences humaines. Alors pour Du Poil Sous les Bras, eh bien je lis des livres que je n'aurais jamais dû lire. Ce sont des livres dont on ignore l'existence, à moins d'être chercheuse, universitaire ou quelque chose dans ce goût-là. Par exemple, si je vous dis, je viens de voir un livre qui s'appelle « Sous les verrous, une histoire sociale de la prison en France dans le premier XXe siècle ». A priori, vous n'allez pas sauter au plafond. Votre enthousiasme sera modéré, mitigé même, voire inexistant. Eh bien moi, quand je lis ce titre, je me dis « Waouh, génial !» Il y a quelqu'une qui un jour s'est dit « Tiens, je vais étudier l'histoire sociale de la prison au début du XXe siècle ». Et bien moi ça m'intrigue. Et j'essaie d'imaginer cette personne. Je me dis, ah, ça doit être quelqu'un qui, je sais pas, qui a raté un concours, il restait plus que ce sujet là, et bah c'était pour elle. Ou alors elle a perdu un pari avec des amis lors d'une soirée un peu trop arrosée. Non vraiment, ça m'intrigue. Je me dis, mais qui sont les gens comme elle?
1: Les gens comme moi, c'est des gens qui adorent la radio. Et je crois que j'aurais même pu en faire mon métier. Et même pour tout te dire, j'avais commencé à faire des recherches sur les historiens et la radio tellement c'était ce médium-là qui m'intéressait. Et les gens comme moi écoutent beaucoup, beaucoup, beaucoup la radio. Bah alors maintenant j'ai une vie un peu avec beaucoup de contraintes familiales et professionnelles, mais dès que je peux j'écoute la radio quand je cuisine, quand je suis en voiture, bref, voilà. Et les podcasts, et j'adore les podcasts. Donc les gens comme moi c'est plutôt des gens très heureux d'être interrogés à un micro de radio aussi.
0: Alors les gens comme elle aiment la radio, ok, cool, mais ça n'explique toujours pas pourquoi elle se passionne pour des sujets qui n'intéressent, a priori, pas grand monde. Je dis a priori parce que si vous mettez de côté vos a priori, si vous ouvrez vos chakras et que vous éteignez la télé, peut-être que votre cerveau disponible se posera la question, la seule et unique question qui vaille, qui est « Est-ce que mieux comprendre le monde n'est pas toujours intéressant ?» Eh bien moi je crois que oui. Alors, bonjour.
1: Bonjour, je suis Elsa Génard, je suis historienne et je suis historienne des prisons. J'ai fait un livre sur la prison, mais je dirais que je suis aussi historienne plus largement des enfermements et des routines institutionnelles et que je suis aussi une historienne de collectif parce que j'adore travailler avec d'autres historiens et historiennes. Et j'ai fait un livre avant le livre dont on va parler plus aujourd'hui avec d'autres historiens et d'autres historiennes, d'autres institutions que la prison où on parlait beaucoup de routine et de sanctions.
0: Elsa Génard a publié aux éditions de l'EHESS, l'école des hautes études en sciences sociales, un livre intitulé « Sous les verrous, une histoire sociale de la prison en France » dans le premier XXe siècle. Et sans plus attendre, nous allons voir avec Elsa pourquoi c'est très intéressant de se pencher sur cette histoire et ce que cette histoire dit de notre société, celle d'hier, mais aussi celle d'aujourd'hui.
2: La petite Blanc dans du poil sous les bras.
0: Alors évidemment, vous me connaissez, j'ai commencé par demander à Elsa Génard pourquoi, comment elle est devenue historienne des prisons.
1: Alors je suis devenue historienne des prisons, c'était pas du tout une évidence, j'avais commencé par faire d'autres recherches et en fait c'est une lecture. Donc c'est d'abord un rapport à un livre qui est Michel Foucault, Surveiller et punir, donc un livre qui est apparu en 1975, donc bien avant la période où moi j'ai fait mes recherches, mais qui est un classique de l'histoire de la prison. Et en fait, j'ai lu ce livre quand j'étais étudiante, et sans du tout savoir ce que ça allait me faire. Et en fait, j'ai été frappée, parce que c'est la première fois, ça paraît naïf de le dire, mais c'est la première fois que j'ai pensé vraiment à la prison. Et surtout, je me suis dit que la prison avait une histoire, alors qu'elle m'apparaissait comme une évidence dans la société dans laquelle je vivais en tant qu'étudiante. Et de me rendre compte qu'elle était le produit, qu'elle a été construite en fait, et qu'elle n'a pas toujours été ce qu'elle est aujourd'hui. Ça, j'ai trouvé que c'était vraiment fascinant comme question. Et c'est au moment où, donc, pendant mes études, où j'ai fait un master et je devais choisir un sujet de recherche en M2, et je me suis dit, en fait, c'est cette lecture-là qui m'a le plus accrochée depuis 2 ans. Et j'ai envie de voir à quoi ça ressemble des archives de prison, qu'est-ce qu'on pourrait y trouver et en quoi moi je pourrais apporter quelque chose à cette histoire pour mieux comprendre aussi pourquoi aujourd'hui la prison elle est aussi évidente comme manière de punir et pourquoi on n'arrive pas du tout à s'en défaire. C'est un horizon indépassable quand on parle de sanctions.
0: Pour moi, c'est absolument essentiel ce que vient de dire Elsa. Si vous ne devez ne retenir qu'une chose de cette émission, c'est celle-ci. La prison n'est pas une évidence selon les époques, les sociétés. Il y a ou non des prisons, mais il faut questionner l'existence même de la prison. Les personnes dont le seul argument est « Ah, ça a toujours été comme ça !» ou « Bah non, il n'y a pas d'autre solution !» hashtag Margaret Thatcher. Eh bien, ces personnes-là se trompent doublement. Non seulement elles sont ignorantes de l'histoire en général, ou pire, quand elles connaissent l'histoire, c'est qu'elles la nient consciemment. Et en plus d'être ignorantes de l'histoire, elles sont ignorantes de la créativité et de la diversité humaine. Parce qu'il y a mille et une façons de punir, de mettre à l'écart, d'enfermer, ou de trouver, pourquoi pas, d'autres solutions pour rendre la justice. La prison est parfois une des solutions envisagées et mises en place. Et d'ailleurs, la prison, ça n'existe pas. En vrai, il y a des prisons.
1: Oui, je pense que le pluriel, c'est très important dans ma question d'historienne, parce que la prison comme institution, on en parle beaucoup et il y a énormément de discours sur la prison et sur ce qu'elle représente, les attentes qu'on a vis-à-vis d'elle. Et pour reprendre ce fameux Michel Foucault dont je parlais, sans le citer de long en large, mais quand même, il parle de technologie bavarde. Et c'est vrai que la prison, on en parle, ça suscite énormément de paroles, et des paroles qui peuvent aussi créer un discours un peu généralisant, ou qui peuvent donner l'impression qu'on sait ce que c'est que la prison. Et en fait, dans la vie, il n'y a pas une prison, mais il y a des prisons et des contextes très différents d'emprisonnement. Et c'est ça qui m'a intéressée, c'est de comprendre en fait que les expériences carcérales, elles ne se ressemblent pas en fonction de qui on est, où on est, ce qu'on a fait avant, les ressources que l'on a en prison, comment on se présente en prison. Et toutes ces petites choses font que le rapport à la prison, il est pluriel et il est aussi très inégalitaire. Et donc c'est ça qui m'a intéressée, c'est de penser la diversité des formes d'enfermement dans l'histoire et de comprendre que derrière le mot prisonnier se cachent en fait beaucoup de gens, beaucoup de femmes et d'hommes qui ne sont pas les mêmes. Et c'est pas parce que ils partagent une condition commune, à savoir être derrière des barreaux, qu'ils vont avoir le même rapport à leur enfermement.
0: Les expériences carcérales qu'Elsa Génard a étudiées sont très riches d'enseignements. Là où Foucault parle du bavardage autour des prisons, il faut savoir qu'au début du XXe siècle, le bavardage était une des premières causes de sanctions en prison. Et oui, la prison vient sanctionner des comportements extérieurs, mais elle est aussi source de sanctions en interne. Ce qui fait d'ailleurs qu'à l'époque, on savait quand on rentrait en prison, mais parfois pas quand on sortirait, car la sortie n'était pas tant une suite logique de l'entrée en prison, mais plutôt un horizon d'attente. Jolie formule de l'historien Reinhard Koselleck pour décrire comment penser l'espoir de la sortie était une part centrale de l'expérience pénitentiaire. Une expérience qui va s'avérer très différente selon le type de prison dans lequel on est.
1: Oui, en effet, en fait, derrière le mot prison, il y a des typologies d'établissements très très différents. En fait, notre carte pénitentiaire, hein, elle est héritée d'un moment important, la Révolution française, qui a un peu instauré les principales catégories d'établissements, en tout cas qui vont perdurer jusqu'à la fin du XXe siècle, à savoir des prisons départementales. Donc ça va être des prisons pour courte peine, alors soit pour des personnes en attente de jugement, c'est ce qu'on appelle une maison d'arrêt, soit pour des condamnés à des courtes peines inférieures à un an, et c'est ce qu'on appelle des maisons de correction. Et au-delà de un an, au début du 19e siècle, se crée une nouvelle catégorie d'établissements qu'on appelle les maisons centrales, qui dépendent directement de l'État et qui vont être développées sur le modèle un peu des manufactures. Des manufactures parce qu'on fait travailler beaucoup de personnes et ça doit être des prisons qui doivent être aussi rentables d'un point de vue économique. Donc il y a ces deux grands types de prisons, courte peine, longue peine. Et en fait, si on se place après à l'échelle d'un territoire, il y a toutes les différences de taille, d'architecture qui viennent aussi apporter encore plus de diversité, des modèles carcéraux différents. Pour une grande partie des prisons pendant tout le 19e siècle et une grande partie du 20e, c'est en fait des lieux où il peut y avoir des dortoirs communs et d'autres prisons, par contre, qui sont fondées vraiment sur le modèle cellulaire, avec vraiment cette image que l'on associe maintenant fortement à la prison, de une personne en cellule, normalement seule. Par exemple, Fresnes, c'est une des prisons que j'étudie, c'est ce modèle cellulaire par excellence. Alors que les maisons centrales, en fait, sont des lieux où les espaces communs sont très importants dans la vie quotidienne. Et donc, c'est pas forcément les prisons n'isolent pas forcément individuellement toutes les personnes qui s'y trouvent à cette époque.
0: Il y a une matérialité de l'enfermement. Elsa Génard en parle très bien. Elle dit c'est matériel, la prison, c'est un régime punitif, de privation, où se jouent des rapports de force asymétriques et où il y a un dépouillement matériel qui fait partie de l'expérience déjà à l'époque. Cette époque, d'ailleurs, il faut en dire un mot, parce que qui parmi vous a déjà entendu l'expression « premier 20e siècle » à part dans cette émission, bien sûr.
1: Moi, mon premier 20e siècle, c'est en gros des années 1910 aux années 1930. Peut-être qu'il y a des gens qui prennent la Seconde Guerre mondiale. Enfin, disons que c'est pas un terme qui renvoie à un imaginaire fort, par exemple, comme les années folles ou comme la Belle Époque. C'est une sorte de longue période. Pour moi, la rupture, c'est plutôt la Seconde Guerre mondiale, quoi. Dans l'histoire de la prison, si je caricature un petit peu, mais il y a un grand 19e siècle qui est vraiment le moment où on déploie cette nouvelle prison pénale et qui au départ est portée vraiment par une utopie, cette idée qu'on va pouvoir avec la prison véritablement transformer la société, transformer l'individu, que c'est possible de rendre meilleur. Et ça, c'est tout l'idée de la discipline, hein, qui va permettre de transformer, de corriger des gens. Et ça, c'est une utopie qui va assez vite laisser la place à ce qu'on appellerait un pessimisme carcéral et la réalité carcérale, à savoir en fait que ça ne rend pas forcément meilleur, que ça crée énormément, pour le coup, de problèmes en tout genre, de salubrité, d'hygiène, de mortalité, d'insertion. Et bon, mais ça, c'est le 19e siècle, disons, qui est vraiment porté par cette idée on va construire un nouveau modèle de peine. Et donc, c'est un siècle où on construit des prisons. Et après, il y a l'après-1945 qu'on connaît bien aussi, enfin, mieux, parce que les sociologues s'intéressent beaucoup à la prison après cette période-là. Donc, les sociologues ont aussi beaucoup enquêté sur les prisons, particulièrement aujourd'hui. Et c'est aussi un moment où on refonde la prison sur un discours d'humanisation. On est après la Seconde Guerre mondiale, il y a une grande réforme qui est adoptée, ce qu'on appelle la réforme Amor, du nom du directeur de l'administration pénitentiaire, et qui, en gros, qui dit, après les horreurs de la Seconde Guerre mondiale, il faut qu'on repense un modèle carcéral qui permette la réinsertion. Et on est encore dans ce modèle-là aujourd'hui. Et il y a une période entre les deux où on ne sait pas très bien ce qui se passe en prison, et c'est aussi pour ça que moi, j'ai voulu faire ce travail d'histoire. Et c'est une période très bizarre pour nous, parce que les prisons connaissent un certain vide. Il y a moins de prisonniers qu'avant. Il y a une sorte de baisse tendancielle de la population carcérale à partir de la fin du 19e siècle jusqu'à la Seconde Guerre mondiale, bon, avec quelques pics parfois, mais c'est une baisse continue comme ça, et on se retrouve dans les années 20-30 à avoir des prisons vides, ou alors des établissements dont on se dit qu'il va peut-être falloir fermer les portes parce qu'il n'y a plus assez de prisonniers. Et donc c'est un peu une question qui nous paraît bizarre aujourd'hui, parce qu'on est complètement, enfin, on ne pense à la prison que par le problème de la surpopulation carcérale, et je trouvais ça intéressant de regarder comment fonctionnait une institution au moment où ne se pose pas le problème que nous on connaît aujourd'hui, à savoir la surpopulation carcérale. Est-ce qu'on en a profité pour faire quelque chose, ou est-ce que les problèmes persistent? Et surtout, je me suis demandé qu'est-ce qui s'y passe, puisque jusqu'à présent, en histoire, on avait dit qu'il se passait pas forcément grand-chose dans les prisons à ce moment-là, qu'il y avait une forme d'immobilité. Et l'immobilité, ça marche bien avec la prison, parce que on imagine bien que ce sont des lieux qui rendent immobiles. Donc, mais moi, je me disais, comment c'est possible que sur 40 ans, il ne se passe rien en prison? Et donc, une de mes questions, c'était aussi de comprendre, bah, certes, il n'y a peut-être pas de réforme pénitentiaire, peut-être qu'on ne repense pas un modèle de prison, mais est-ce que pour autant, il n'y a pas des transformations sociales qu'on pourrait voir dans cet espace?
0: Pas de réforme importante début 20e dans les prisons. Les règles sont encore largement celles du code d'instruction criminelle de 1808. Mais on n'est plus non plus dans l'utopie de la prison qui rendrait meilleure. Ça, on a compris que ben non, ça marche pas. Par contre, on est toujours dans un schéma récompense-sanction. La prison vue comme un institut de moralisation. La libération doit correspondre à, je cite, « l'amélioration morale de l'individu ». Vous m'en direz tant. D'autant que les sanctions à l'intérieur de la prison sont un peu à la tête du client, ou plutôt en fonction des qualités morales des directeurs de prison. Voilà, voilà. Une chose m'étonne aussi en lisant « Sous les verrous », c'est la baisse de la population carcérale qui ne semble pas liée à la Première Guerre mondiale, qui pourtant aurait pu nous faire penser que, à ce moment-là, on allait libérer les détenus pour les envoyer à l'armée.
1: Alors non, la baisse, elle est en fait le résultat, je pense, de facteurs nombreux. D'abord, c'est le résultat de politiques pénitentiaires. En fait, il faut s'imaginer qu'on est dans une période, donc sous la Troisième République, où l'archipel pénitentiaire, ce ne sont pas que des prisons, c'est les prisons et les bagnes. Donc il y a une partie de la population condamnée qui est envoyée aux bagnes. Donc ça explique une partie des flux, hein. Après, je pense que une des choses importantes, c'est que d'autres peines vont se développer à ce moment-là, notamment les peines d'amende, qui se substituent en fait aux plus courtes peines, hein, même si la prison reste encore utilisée pour des petites durées à cette époque, hein, 6 jours, 15 jours, 1 mois. Mais on va aussi pratiquer de plus en plus l'amende. Enfin, les juges vont utiliser de plus en plus l'amende. Et après, il y a d'autres dispositifs aussi élaborés par les républicains de la Troisième République, qui sont par exemple les libérations conditionnelles, donc qui vont aussi participer à favoriser des libérations anticipées, donc limiter la durée des peines. Mais en fait, pour tout vous dire, c'est compliqué de savoir exactement pourquoi il y a une baisse. C'est lié à des pratiques judiciaires en amont, parce qu'en fait, la prison, c'est un peu le bout de la chaîne. Et donc, c'est les filtres avant, en fait, qu'il faut étudier pour comprendre pourquoi ça baisse.

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1: Coucou les politiciens, les politiciennes, vous devriez lire Sous les verrous d'Elsa Génard, ça donne des pistes de ce qui a été mis en place en France à d'autres époques pour réduire les taux d'occupation des prisons. Mais déjà, pour réduire le nombre de prisonniers, il est intéressant de regarder quels sont les crimes et délits qui envoyaient à l'époque les gens en prison. Quelles étaient les causes des mises à l'écrou? Tiens, d'ailleurs au passage, ce terme écrou vient de escrouer, qui désignait un rouleau écrit, un écrit, et ensuite une pièce administrative écrite. Et les registres pénitentiaires, registres d'écrou, étaient tellement bien faits que ce terme écrou en est venu à désigner l'incarcération même. C'est fou, non? Bref, revenons aux raisons qui poussent à l'écrou.
2: Oui, alors la question des crimes et des délits qui mènent à l'incarcération, elle est complexe parce qu'en fait, ça dépend des prisons qu'on regarde. Il faut d'abord dire que les types de délits principaux restent à ce moment-là ce qu'on appelle des infractions à la propriété, et donc en majorité le vol, et toutes les formes d'escroquerie, d'abus, donc voilà, tout ce qui touche au bien et qui a été, hein, depuis le 19e siècle, l'objet d'une forte répression. La répression sur les biens. On a des infractions contre les personnes aussi, mais qui ont tendance un peu à baisser au cours de la période, mais qui restent aussi présentes. Alors, les homicides ne sont pas du tout les catégories les plus fréquentes, sauf si on regarde les très longues peines, bien sûr. Mais ce qui m'intéresse aussi, c'est de montrer qu'il y a plein de petites infractions pour troubles à l'ordre public, en fait, qui mènent à l'époque en prison. Donc, il y a encore le vagabondage et la mendicité qui alimentent une partie des flux vers la prison. Et dans la période que j'ai étudiée, dans l'entre-deux-guerres, il y a aussi tous les délits qui concernent en fait les étrangers. Et ça, c'est une des nouveautés, hein, c'est la criminalisation des étrangers à l'époque, le fait de ne pas avoir de papier, d'avoir un problème de statut, c'est pas forcément commettre, c'est pas forcément une action, mais c'est une question de statut et de comment on est entré sur le territoire, et bien ça peut se terminer en prison en fait. Et ça c'est vraiment fort dans les années 30, et ça montre aussi comment la prison, elle reflète le rapport d'un État à sa population, les choix politiques aussi sur la criminalisation de telle ou telle catégorie. Et l'autre particularité forte de cette époque, si on regarde notamment les femmes, c'est qu'il y a une forte répression de l'avortement à partir du début des années 20. Et ça se voit du coup en prison. Parce que si on regarde... Donc moi, j'ai étudié particulièrement la maison centrale de Rennes. Voilà, la catégorie... avortement ou complicité d'avortement est très représentée. Et là aussi, c'est encore des choix politiques et des choix de société qui vont évoluer hein, plus tard. Mais ça montre aussi qu'il y a une grande gamme d'actions très différentes, de la petite mendicité jusqu'à l'homicide, et que la prison, elle a des fonctions très différentes entre juste le nettoyage de l'espace urbain, enlever les pauvres, les mendiants, les ivrognes, parce que c'est aussi des gens, les gens qui boivent, qui peuvent terminer en prison. Il peut y avoir toute l'escroquerie, et ça, on est aussi à un moment où c'est aussi les malfaiteurs, les gangsters hein, qui cristallisent beaucoup l'imaginaire de l'entre-deux-guerres. Et bien sûr, toutes les violences aux personnes. Mais là aussi, c'est une grande gamme entre les infanticides, les homicides. Et voilà. Donc derrière la prison, en fait, c'est beaucoup, beaucoup de délits et de crimes différents avec des peines très différentes. Parce qu'en fait, il y a des gens qui, je vous le disais, hein, peuvent passer 6 jours 15 jours en prison, on est dans des toutes petites peines, des choses qu'on connaît plus aujourd'hui parce que aujourd'hui il y a des aménagements de peine pour les plus courtes peines. Sauf qu'à l'époque, il n'y a pas d'aménagement de peine. Donc les gens vont vraiment en prison pour une semaine ou pour 15 jours. Donc en fait, la prison, elle s'intègre vraiment. Faut imaginer hein, des parcours de vie où il y a des petites semaines comme ça en prison. On sort. Donc c'est très intégré en fait dans une partie des classes populaires visées par la répression. Et bien sûr, après, il y a les très longues peines, hein, jusqu'à 15 ans. On peut passer 15 ans, 20 ans en prison.
1: Fut un temps, pas si lointain, où on allait en prison pour avoir avorté. Et il est un temps très présent, ou lourd risque, souvent la prison, pour avoir avorté dans de nombreux pays. Alors merci d'y penser lors des prochaines élections. Ne pas oublier, par exemple, que l'extrême droite s'oppose très largement à l'avortement et aux droits des femmes en général.
2: Ouais, je crois que tout mon travail, ça a été de montrer, d'abord de prendre conscience moi-même et ensuite de montrer et de prouver à quel point les obsessions d'une société, ça fabrique à l'intérieur d'une prison des indisciplines, des infractions, des punitions, et que la prison, elle peut pas être pensée en dehors de la société. Donc ça, c'est vraiment cette idée de la porosité qui est une idée qu'on peut lire par ailleurs, mais qu'il faut montrer aussi et montrer où est-ce que ça peut se situer. Et donc il y a une des manières que j'ai trouvé pour faire ça précisément, c'était de regarder les infractions en prison. Donc cette fois-ci, pas ce qui mène aux portes des prisons, mais tout le dispositif punitif à l'intérieur des prisons, parce que en fait, quand on est prisonnier et prisonnière, on n'en a pas fini avec la punition, parce qu'il y a toute une petite répression du quotidien

0: le bavardage en prison. Ça, ça se comprend quand on sait que depuis 1839, il y a une règle dans les maisons centrales qui est la règle du silence. Donc les détenus sont astreints au silence, ils n'ont pas le droit de parler, ce qui est impossible, puisque quand on est enfermé des années, on ne peut pas ne pas parler, et tout le monde le sait d'ailleurs, l'administration le sait très bien, mais en fait cette règle, elle produit beaucoup d'occasions de punir, parce qu'il suffit de parler en fait pour être signalé. Alors il y a sans doute une grande tolérance de l'administration qui peut pas punir tout le monde et qui n'a sans doute pas un intérêt à punir tout le monde, mais en tout cas, s'il faut punir, c'est le motif le plus facile pour envoyer quelqu'un au prétoire. Mais là où j'ai été frappée, c'est que j'ai pu comparer deux maisons centrales, Fontevraud qui enfermait des hommes et Rennes qui enfermait des femmes. Et j'avais les listes de punition des uns et des autres. Et j'ai pu me rendre compte ainsi que les femmes étaient deux fois plus sanctionnées pour le bavardage. Je me suis dit, mais pourquoi ? Qu'est-ce qui fait qu'on sanctionne plus des femmes pour avoir parlé ? Alors déjà, moi, ça m'a fait prendre conscience à quel point, dans ma vie, la question du bavardage, elle était féminine, en fait. À l'école, j'ai l'impression qu'on m'a toujours parlé de bavarde et beaucoup moins de bavard. La figure de la pipelette. Donc, je me suis dit, il y a peut-être des continuités fortes ici. Et surtout, je me suis aperçue, en fait, qu'en croisant avec d'autres sources, il y a une sorte de peur de la parole féminine. Enfin, l'idée que voilà, les femmes sont incontrôlables et que leurs paroles sont incontrôlables, elle est très forte dans l'entre-deux-guerres. Il y a des journalistes qui font des enquêtes en prison et qui décrivent des femmes qui ne peuvent pas s'arrêter de parler, ce qu'ils appellent la crise des bavardes, une sorte d'hystérie collective où il y en a une qui parle et toutes les femmes de l'atelier se mettent à parler et sont complètement inarrêtables. Et je pense que ces stéréotypes de genre très forts sur vraiment les femmes volubiles, la parole qui ne s'arrête pas, et ben ça peut expliquer pourquoi il y a beaucoup plus de répression à l'égard des paroles de femmes. Il y a d'autres domaines qui se voient très bien, c'est bien sûr toutes les infractions qui concernent le corps, et notamment comment on porte les vêtements. Donc dans les maisons centrales, encore une fois, il y a l'obligation d'avoir un costume pénal, donc on porte un costume donné par l'administration. Les femmes ont un costume qui ressemble un peu à celui des religieuses. Et en fait, elles se font punir beaucoup plus que les hommes pour mal porter leur costume. Et ça veut dire quoi, mal porter leur costume ? Ça veut dire, par exemple, sur la jupe, faire des petits plis, plisser sa jupe, ça c'est très mal vu, ou laisser ses cheveux dépasser d'un bonnet qui ressemble un peu à un bonnet de religieuse, qui normalement doit vraiment cacher les cheveux. Les cheveux, c'est une zone du désir, en fait, qui est perçue en tout cas comme... qui risque de susciter un désir et qui doit être cachée en plus. Et puis, je me suis aperçue que beaucoup de femmes étaient punies parce qu'elles ont soit des cheveux un peu frisés qui dépassent, soit elles ont mal mis leur bonnet. Et les hommes qui doivent aussi porter un calot sur la tête ne sont jamais punis la position de leur bonnet. Et je pense là que c'est vraiment la question de la féminité qui se joue ici, du contrôle toutes les formes de résistance féminine, à savoir esthétiser son corps, prendre soin. On est à une époque aussi dans les années 20, les années 30, où la mode féminine est en pleine révolution. La question, bien sûr, des vêtements plus souples, des jupes plissées qui sont très à la mode, des permanentes, des boucles qui sont très, très, très à la mode dans la société. Et ça peut expliquer pourquoi il y a finalement en prison une telle attention et un tel contrôle sur ces femmes qui... en vrai, ne perturbent pas forcément tout l'ordre de la prison. Mais par contre, elles font des infractions à la féminité acceptée en prison, qui doit être sur un modèle religieux, quoi.
1: La prison reflète les obsessions et les angoisses de l'époque, hier comme aujourd'hui. À l'époque, par exemple, l'homosexualité féminine, le lesbianisme, faisait peur à certains. On en parlait via des euphémismes, amitié malsaine, des amis, pour ne pas nommer et invisibiliser l'impensable, alors même qu'on pouvait parler en termes crus pour l'homosexualité des hommes. Mais pour les femmes, non, il fallait à tout prix contrôler la perversité sexuelle des femmes en prison comme en dehors, et donc surtout ne pas nommer. Alors en dedans, en tout cas, les sanctions restent arbitraires pour les hommes comme pour les femmes, en fonction de ce qu'on considérait être mal ou interdit, en fonction de l'âge du capitaine parfois.
0: Alors oui, ça c'est quelque chose qui était

0: très important à montrer que finalement cette question du pouvoir en prison, elle dépend de qui se trouve là, à ce moment-là, et notamment qui sont les directeurs. Les directeurs, ce sont des figures vraiment très très centrales dans l'organisation de la prison. Ce sont des gens qui ont beaucoup de pouvoir. Alors, ils disent pas qu'ils ont un pouvoir arbitraire, ils disent qu'ils ont un pouvoir discrétionnaire. Ça veut dire quoi? Ça veut dire que ils ont pas besoin de rendre des comptes sur leurs décisions. Mais ça, ça crée beaucoup de zones un peu opaque pour essayer de comprendre finalement qu'est-ce qui fait qu'un tel se retrouve à être puni pour ça et pas pour autre chose. Et surtout, moi, ce que je trouvais intéressant, c'est pour le même motif d'infraction, on va pas du tout avoir les mêmes peines en prison. Il y en a qui vont se retrouver, alors à l'époque, dans les maisons centrales d'hommes, il y a une punition qui s'appelle la salle de discipline et qui consiste en fait à marcher toute la journée en rond dans une salle où il y a rien sauf des plots au milieu et tous les trois quarts d'heure, les détenus punis doivent s'asseoir sur les plots et attendre un quart d'heure et ensuite ils doivent remarcher en ronde comme ça toute la journée. Donc c'est une punition complètement éreintante qui n'a aucun sens si ce n'est d'abrutir en fait, enfin de ne rien faire et d'épuiser. Et donc on peut être puni comme ça, donc qui est vraiment le pire qu'on puisse imaginer comme type de sanction en prison à ce moment-là. Et on peut juste avoir une amende ou alors quelques jours dans une cellule tout seul. Et donc je me suis dit, mais qu'est-ce qui fait que un tel pour le même motif, va avoir de la salle de discipline ou juste une privation de correspondance ou du pain sec. Et c'est là, en fait, que j'ai mesuré le poids des directeurs qui ont des pratiques, qui ont sans doute aussi des conceptions de l'autorité très variables d'un directeur à l'autre, mais qui ont aussi des contraintes propres. Par exemple, pour punir des gens, il faut des gens pour les surveiller. Par exemple, la salle de discipline, ça suppose des surveillants. Et il y a des directeurs qui expliquent qu'ils sont en manque de surveillants, donc ils peuvent pas ouvrir une salle de discipline. Donc peut-être qu'ils auraient peut-être aimé avoir une salle de discipline, mais en fait, ils ont aussi d'autres contraintes matérielles et que c'est aussi ça, punir, en fait. C'est du temps, c'est des espaces, c'est des agents, et que ça peut expliquer la grande variabilité des sanctions. Et c'est vrai que, du coup, ça paraît arbitraire parce que tout dépend un peu de la configuration, du moment, finalement, dans lequel on se trouve en prison.
1: On a vraiment l'impression que la prison servait, et sert peut-être encore toujours, à tester ce qu'on n'ose pas tester en dehors, dans le milieu ordinaire. Et à l'époque, notamment sur la question du travail, on testait comment user et abuser des gens, comment exploiter tranquillou, jusqu'où on pouvait se permettre tout et n'importe quoi.
0: Alors ouais, cette idée de la prison un peu comme un laboratoire qui permettrait d'essayer de nouvelles choses, elle a été pensée, elle a été justifiée même au 19e siècle. On s'est dit justement au moment où on s'est dit on va peut-être pouvoir changer la société grâce à la prison, il y a eu beaucoup d'enquêteurs, des statisticiens de l'époque, des observateurs, des hygiénistes qui allaient en prison et qui voyaient cet endroit comme un peu un laboratoire social. Et alors, est-ce que la prison reste un laboratoire dans le début du XXe siècle? En fait, ce qui est intéressant, c'est que la prison, elle reste à l'écart des avancées législatives de l'époque, notamment en termes de protection des travailleurs. La prison, elle n'est pas du tout intégrée aux nouvelles lois qui encadrent le travail des enfants ou les accidents du travail, par exemple. Ça, c'est une grande loi de 1898. La prison est exclue. Sauf que, ça c'était important à montrer, la prison de l'époque, c'est un espace de travail. Pourquoi? Parce que c'est obligatoire, parce que depuis la Révolution française, la peine de prison, elle est assortie d'une obligation de travail. Ça va ensemble, en fait. Et c'est très tardif, en fait, qu'on a abandonné l'idée du travail obligatoire en prison. C'est 1987. Et aujourd'hui, le travail est rare en prison. Mais à l'époque dans laquelle j'ai situé mes travaux, en fait, tout détenu qui arrive avec une peine de plus de 3 mois va devoir travailler. Donc, c'est un espace de travail généralisé. Et du coup, c'est aussi un espace où les hiérarchies, où les inégalités au travail sont très très fortes. Et c'est un espace d'exploitation, puisque on donne comme type de travaux essentiellement du travail manuel très peu rémunéré, ou alors très très fatigant, très insalubre aussi. Il y a un exemple, par exemple, à Fontevraud, c'est la production de boutons de nacre. Donc, les boutons de nacre, c'était au 19e siècle plutôt le travail des enfants. Ce qui montre aussi qu'on, c'est un travail vraiment de personnes très exploitées dans la hiérarchie des travailleurs. Et en fait, produire des petits boutons de nacre, c'est respirer des poussières toute la journée. Et c'est des gens qui finissent à l'infirmerie très vite. D'ailleurs, les médecins de prison à l'époque disent oh là là, en fait, ça va pas cette industrie. Tout le monde finit avec des problèmes pulmonaires très rapidement. Mais donc, en fait, on donne ce type de travaux et ça va être aussi d'autres productions. Hein, je pense à tout le travail textile chez les femmes, le travail du bois, la production des chaises, par exemple, faire des filets. Enfin, il y a beaucoup d'objets qui sont construits et qui donnent lieu, en fait, après à des inégalités de salaire extrêmement grandes au sein de la prison. Et là où peut-être la prison est un des laboratoires assez intéressants, c'est qu'elle a mis en place un dispositif, ça c'est depuis le milieu du 19e siècle, où en fait on est payé en prison. Alors c'est pas un travail gratuit, c'est pas de l'esclavage, hein. c'est un travail qui est payé mais très faiblement rémunéré, et surtout la part du salaire que les détenus touchent, elle est variable selon qui on est, en fait, qui on est comme détenu, quelle est la peine qu'on a eue, et aussi selon le comportement. Et donc, en fait, le travail, c'est aussi une variable, comme ça, de discipline, en fait. Et on va donner plus à ceux qu'on considère être de bons détenus, et on peut, en fait, retirer du salaire pour des questions purement disciplinaires à des détenus qui ne se conforment pas aux règles. Et donc là, on voit que la prison, elle a à la fois une logique très économique et aussi une logique disciplinaire en même temps. Et c'est ça qui fait que c'est un espace très original du point de vue de l'histoire du travail.
1: L'atelier de travail, c'est un espace collectif. C'est un lieu de trafic. C'est aussi un espace de sociabilité. C'est l'espace des ressources qui vont générer plein de formes d'échanges, car on a accès à des outils, à de la nourriture, à des matériaux, à des tas de choses. C'est aussi un lieu refuge pour certains ou certaines qui sont, par exemple, maltraités par d'autres prisonniers. Ça peut être un lieu échappatoire. Et puis, c'est le lieu où l'on parle, où l'on fait du collectif, alors qu'ailleurs, le silence et l'individuel sont la norme. Serge Victor, qui était un prisonnier anarchiste, disait que ces ateliers sont, pour les prisonniers, une chance de parler entre eux.
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1: Normalement, on ne mélange pas les serviettes et les torchons, le civil et le militaire. Et pourtant, pendant la guerre, la première ici, étudiée par Elsa Génard, les frontières ne sont plus très claires. La guerre est aussi un bon exemple pour montrer les liens poreux qui ont toujours existé entre le dedans et le dehors.
2: C'était important d'étudier les prisons en guerre parce que d'abord, vraiment, quand j'ai commencé mon travail, il y avait pas du tout de travaux sur les prisons en temps de guerre. Et je trouvais ça très bizarre parce que on dit que la Première Guerre mondiale est une guerre totale et qu'elle a mobilisé en fait toute la société. Et j'avais du mal à imaginer que les prisons ne soient pas elles-mêmes des espaces marqués par la guerre. Et bien sûr, en faisant des enquêtes précises sur les établissements, j'ai vu les effets de la guerre. D'abord, c'est qu'il y a des gens différents qui arrivent en prison, notamment les militaires condamnés par la justice militaire pour des mutineries, insubordinations, désertions beaucoup, ou intelligence avec l'ennemi parfois, et qui ont des peines à purger en temps de guerre. Sauf que l'armée n'a pas assez de lieux pour enfermer ses propres soldats. C'est un moment où, bien sûr, on a une armée de mobilisation nationale. Tout le monde a été appelé. Donc, il faut énormément de lieux si on veut enfermer ceux qui ont une condamnation. Et donc, en fait, l'armée va demander aux prisons qui existent depuis longtemps d'accueillir des condamnés militaires qui, normalement, ne doivent pas être dans des prisons civiles. Normalement, l'armée a depuis le 19e siècle, ses propres prisons. Et on ne mélange pas, en fait, les condamnés entre eux. Donc, en fait, la guerre, c'est un moment où les frontières, comme ça, de statut vont disparaître temporairement. Et ça pose des questions d'autorité intéressantes. Finalement, est-ce qu'on a la même expérience si on est un militaire ou si on est un civil en prison? Qu'est-ce que ça fait à des gens qui viennent du front d'arriver dans cet espace-là, qui est un espace de stigmate, c'est un espace de honte sociale, en fait, dans un moment où ce qu'il faut faire quand on est un homme, c'est la guerre. C'est ça qui est socialement accepté. Ça pose une question nouvelle, qui est, est-ce que ce contexte exceptionnel et ce moment où l'armée a tant besoin d'hommes à envoyer sur le front, est-ce que ça crée des opportunités de sortie? Est-ce que certains détenus ont profité de la guerre pour, en fait, sortir de la prison plus rapidement? Et inversement, on peut se poser l'autre question, est-ce que la prison, c'est pas une bonne manière d'échapper à la guerre si on ne veut pas rejoindre le front? Et je trouve que c'est du coup un moment très intéressant de poser la question à hauteur des individus, de savoir est-ce que la guerre, ça ouvre des possibles ou pas. Et ce que j'ai trouvé dans les archives, c'est justement que il y a des comportements différents face à la guerre. Il y a des procédures d'engagement volontaire, donc de détenus qui vont vouloir rejoindre le front avec cette idée d'un rachat. On va se racheter. La guerre, elle permet peut-être de se racheter, de retrouver une place. Et en fait, briller sous les drapeaux, c'est aussi c'est bien pour une trajectoire qui a connu quelques heures auparavant. Mais il y a aussi des dossiers de détenus où il n'y a pas du tout ces lettres d'engagement, voire parfois, dans quelques cas, j'ai trouvé des lettres de détenus qui ont été censurées, qui expliquent qu'ils espèrent bien que la guerre va se terminer avant leur sortie, parce que voilà. Si on peut éviter d'aller au front, ce serait peut-être bien quand même. Donc en fait, ça montre que là aussi, la diversité des comportements, elle doit être prise en compte. Et que la guerre, c'est un moment, oui, de grande porosité avec l'extérieur, où en fait, les logiques de l'extérieur transforment un petit peu cet espace carcéral.
1: Mais qui sont finalement les prisonniers et les prisonnières à cette époque-là ?
2: C'est essentiellement des gens qui appartiennent aux classes populaires qui se retrouvent en prison. Mais une fois qu'on a dit ça, je pense qu'on n'a pas forcément dit beaucoup de choses. C'est la question qui se pose, c'est aussi quelle classe populaire on peut voir en prison. Et moi, ce que je trouve intéressant dans cette période, c'est que c'est d'abord des gens qui tous travaillent, tous déclarent une profession. Donc ce sont vraiment des classes laborieuses, on pourrait dire, hein, qui vraiment travaillent. Alors, dans des formes de précarité, parfois, il y a beaucoup de travailleurs très précaires, donc ce qu'on appelle des journaliers, qui travaillent quelques jours, quelques semaines, quelques mois sur des exploitations agricoles, sur des chantiers, enfin, tous les travaux manuels, souvent les plus pénibles, et avec un fort turnover, comme ça, avec beaucoup de mobilité. Mais il y a aussi d'autres catégories qu'on peut voir en prison, d'ouvriers plus qualifiés, plus insérés aussi. C'est quelque chose qu'on peut mesurer, par exemple, en regardant les mariages, ceux qui ont des enfants, où on habite, comparer par exemple ceux qui n'ont pas d'adresse fixe et ceux qui ont des adresses. Et là, on voit qu'il y a des gens qui sont socialement, qui ont les indices en tout cas d'une plus grande insertion sociale. Et ce qui est intéressant, c'est de voir que cette insertion sociale, elle devient une ressource possible ensuite en prison. D'abord parce que l'administration est moins suspecte à l'égard des gens les plus insérés, donc qui vont pouvoir avoir un réseau familial, par exemple, ou alors qui ont des professions plus qualifiées, soit manuelles, soit de commerce, par exemple. Il y a une partie de la population, alors c'est une minorité, autour de 15%, mais ce sont des professions commerçantes, par exemple. Et ça va être des ressources qu'on va pouvoir activer après, par exemple avoir des visites, avoir des parloirs, ou alors accélérer sa sortie en montrant qu'on peut avoir un travail chez un tel. Donc voilà, tout ce petit réseau social, en fait, ça devient des manières aussi de distinguer les gens à l'intérieur de la prison. Et ça explique qu'on n'est pas, on n'est pas égal face à la peine, même si on est condamné au même moment et qu'on se retrouve au même endroit. Et donc voilà, cette diversité des classes populaires, je trouve que c'est important d'en rendre compte, parce que en fait, on a trop vite fait de dire « bon, bah, c'est des gens marginaux ». En fait, la marge, elle est très, très large. Elle recouvre des situations différentes et ce ne sont pas des gens forcément en rupture de banc, comme on pourrait le penser.
1: Au début du XXe siècle, qui vous êtes impacte beaucoup sur votre expérience carcérale et même sur la durée de la peine. Alors tout n'a pas totalement changé aujourd'hui, hein, c'est vrai. Mais est-ce que regarder en arrière peut nous apprendre à repenser ce qui se joue aujourd'hui dans les prisons ? Comment est-ce qu'on peut se servir de ce travail minutieux d'analyse des registres d'écrou de l'époque pour comprendre le présent et pourquoi pas le changer ?
2: D'abord, j'aimerais bien que l'administration pénitentiaire s'intéresse à cette histoire longue. Alors, il y a des gens à l'intérieur de l'administration qui s'y intéressent, ça je le sais, hein. Mais je pense que de manière plus large, l'histoire de la prison par les gens aujourd'hui qui y travaillent, elle n'est pas forcément très connue. Et ça mérite, je pense, d'être connue parce qu'en fait, les pratiques pénitentiaires s'inscrivent dans un temps long. Par exemple, moi, quand je parle de toutes les petites sanctions là, que j'ai décrites, quand j'en parle à des gens qui travaillent en prison aujourd'hui, ils sont fascinés parce qu'ils ont encore le prétoire. Ils ont encore plein de petites sanctions à l'intérieur de la prison. Ils se disent, ah mais en fait, ça dure depuis très longtemps. Et peut-être de réfléchir à ce qu'on pourrait dire, l'omniprésence de la punition qui perdure et de voir l'inertie, je pense que ça peut nous interpeller et ça peut poser des questions pour les professionnels d'aujourd'hui. Donc ça j'aimerais bien que cette question, elle soit pas pensée uniquement dans le très contemporain et qu'on voit en fait que peut-être que ce qui est difficile aujourd'hui à changer en prison, c'est précisément parce que c'est une histoire qui dure et c'est des pratiques qui se répètent, des dispositifs qui perdurent sans fondamentalement se transformer. Donc cette question de l'inertie, moi, elle me paraît importante parce que j'essaye de la documenter. L'autre chose, moi, que j'aimerais bien que les gens vous trouvent dans ce travail, peut-être, c'est de penser à une période où il n'y avait pas trop de monde en prison. Et où pourtant les mêmes problèmes d'hygiène, de salubrité, d'insertion se posaient quand même. J'ai peur qu'on pense aujourd'hui que si on règle le problème de la surpopulation, on a réglé le problème des prisons. Alors qu'en fait, non, j'ai l'impression que y a une grande difficulté à penser aussi la prison dans son ensemble, dans toutes ses composantes, et c'est pas qu'une question de nombre. Et même à une période où finalement, c'est pas la place qui manque, c'est une institution qui est délaissés, sous-financés. Donc ça je trouve que c'est intéressant parce que ça montre que c'est encore un choix politique et que voilà, il n'y a pas une solution facile. Construire des nouvelles prisons ou juste limiter le nombre d'entrées en prison, ça ne va pas régler tous les aspects des problèmes de la prison aujourd'hui. Donc ça, j'aimerais bien que ce soit plus présent et je pense que c'est vraiment quelque chose qu'on ne connaît pas du tout, hein, cette histoire de sous-peuplement et je trouve que c'est interpellant, quoi.
1: Avant de se quitter, vous connaissez la règle, hein, y a de la routine dans du poil sous les bras, un peu comme en prison. Enfin, quand même pas tout à fait comme en prison. Mais évidemment, j'ai demandé à Elsa Génard ce qu'elle pensait de ses poils, quel rapport elle avait avec ses poils.
2: Laisser pousser mes poils sous les bras, ça je trouve que c'est une bonne idée et je le fais maintenant. Ça c'est nouveau. Parler de mes poils, c'est pas un sujet évident parce que je pense que je préférerais parler des poils des autres. Mais je dirais que c'est une question que je trouve très intéressante pour avoir suivi un peu le mouvement de libération des poils sous les bras. Je trouve que c'est un bon étendard de ma génération, peut-être, et des autres générations, mais c'est quelque chose que je trouve libérateur. Mais en même temps, je pense que c'est un des sujets où les injonctions restent fortes et que ça reste un peu un petit territoire du combat. Féministe et de libération des femmes. Donc voilà, pour moi, les poils, c'est un endroit où peut-être des micro-luttes peuvent se jouer. Mais je suis aussi quelqu'un qui guette mes cheveux blancs parce que je viens d'avoir 36 ans et que je me dis, ah, ça y est, ça va arriver. Et je crois que j'en ai vu un pour mon anniversaire. Donc je suis pas sortie de cette affaire.
1: Du poil sous les bras, c'est fini pour aujourd'hui, mais vous pouvez retrouver cette émission en podcast, bien sûr, cette émission et les 79e autres émissions déjà diffusées de Du poil sous les bras. À très bientôt sur les ondes.
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5: Au milieu du béton, dans les jardins, sur les trottoirs, les toits ou au sommet des lampadaires, l'air de rien, vivent des espèces sauvages. Et il suffit parfois de regarder attentivement et de tendre l'oreille pour les remarquer. Tu entends ? C'est comme à la mer, les oiseaux. Écoute. Ça, c'est le cri d'un goéland leucophée, Larus michaelis, à ne pas confondre avec un autre oiseau qui, contrairement à ce qu'on pourrait penser, n'est pas marin, lui, la mouette rieuse. Mouette, c'est à vous. À présent, à vous, goéland. L'une semble rire, l'autre pleurer. C'est d'ailleurs de là qu'il tire son nom. En breton, goéland veut dire pleurer. En vrai, le goéland émet plein de types de sons. Chants, miaulements, cris d'alarme. Et il fait du bruit toute la journée. Ce qui fait entre autres que dans certaines villes, on ne l'aime pas beaucoup. On les confond souvent tous les deux. Après tout, ce sont deux oiseaux blancs et gris avec des pattes palmées. Mais bon, le goéland est plus grand. D'une aile à l'autre, il peut faire près d'1,50 m. Tu te rends compte ? Combien tu mesures, toi ? Parce que moi, je fais à peine un peu plus qu'un goéland. La mouette, plus fine, fait un peu moins d'1 mètre d'envergure. Et puis, le goéland a un bec épais et jaune, comme ses pattes. Quand la mouette, elle, a le bec fin et rouge, comme ses pattes aussi. Au printemps et à l'été, c'est plus facile de les reconnaître, car la mouette a comme un masque noir sur la tête. De près, tu verras que le bec du goéland est marqué d'une tache rouge. Elle a son utilité. Les petits tapent dessus avec leur bec pour demander leur repas que leurs parents distribuent en régurgitant ce qu'ils ont dans l'estomac. Un genre de distributeur, quoi. Bon, mais tout ça ne nous dit pas pourquoi il y a des goélands à des centaines de kilomètres de la mer. Tu trouves pas ça bizarre, toi ? Et en ville, en plus. Au départ, les goélands nichent sur les îles et les falaises de la côte. Mais entre leur population qui a augmenté, comme la nôtre, le fait qu'il y a encore un siècle, on les persécutait, cassant leurs œufs, détruisant leurs nids, c'est aujourd'hui interdit, c'est une espèce protégée, et qu'avec nos bateaux, les chiens sur la plage, les sports nautiques, on les dérange de plus en plus, c'est difficile pour eux de trouver un coin tranquille pour élever leurs petits. Alors progressivement, certains s'en sont allés, et suivant les fleuves et les rivières, il y en a qui sont arrivés en ville, où ils se plaisent bien. Nourriture accessible, température agréable et des toits plats pour pondre à l'abri des êtres humains et des chats. En Suisse, où je le rappelle, il n'y a pas la mer, les premiers couples se sont installés dans les années 1970. Et c'est le cas aussi dans pas mal de villes non côtières. Les goélands ne chipotent pas sur la nourriture ou le cadre de vie. Ils sont super intelligents et s'adaptent à plein de contextes. On dit qu'ils sont opportunistes. Ils mangent ici des œufs ou des souris, là des rejets de pêche et là-bas des restes de burgers. Près des humains, c'est le rêve. Toutes ces poubelles qui débordent. D'ailleurs, certains vont quotidiennement et en groupe se faire des festins dans des décharges à ciel ouvert. Le pied.
6: Bonjour à tous et bienvenue au sommaire aujourd'hui.
5: Selon les endroits, les goélands leucophées voient leur population augmenter énormément, comme à Marseille, où la cohabitation avec les êtres humains n'est pas toujours très simple. Mais dans beaucoup d'autres villes, on les pense envahissants alors que leur nombre ne grandit pas forcément. À Toulouse, par exemple, ils sont aussi nombreux à vivre toute l'année aujourd'hui qu'ils ne l'étaient dans les années 2000. La plupart de ceux qu'on croise ne sont que de passage. Les goélands leucophées migrent. Certains vont vers l'océan Atlantique, d'autres vers la Méditerranée, d'autres quittent le sud pour le nord. Chacun son horizon. À l'aise partout, le goéland.

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2: Et voilà,
0: j'ai raté mon jingle.
3: Merci Momo à la régie qui nous fait des merdassons et des merdassonnes. Franchement, je sais pas quoi faire de lui, quoi. Il est là depuis le début et on a l'impression qu'il va rester jusqu'à la fin.
0: Tu le vois le jingle là, tu l'imprimes ou tu l'imprimes pas?
3: Non, le jingle, il a oublié ce que c'était. Momo, tu t'actives un peu?
0: Là.
3: Battle Jazz Galactica, l'émission de Maurice, Fred et Greg.
0: Oui, car ce jingle introductif permettait d'envoyer sur les ondes la meilleure des émissions de jazz de la planète FM, n'est-ce pas,
3: hein? Ah, ça reste à prouver. Je vais essayer de te démontrer le contraire, que c'est pas une émission de jazz.
0: Oui,
3: aujourd'hui.
0: Exceptionnellement, car tu es invité et ce sera moins de jazz. Mais en général, c'est une très très bonne émission appréciée dans le monde entier, surtout au Québec.
3: Et au Japon.
0: À Québec même.
3: À Québec.
0: Ouais.
3: Pantoute, pantoute, pantoute.
0: Et au Japon, oui. Au Japon, ils aiment les disques que je mets. Comme celui-là.

0: Il est pareillé. C'est la fin du disque, c'est tout. C'est designé comme ça.
1: C'est les loops, les boucles qu'affectionnaient les rappeurs. Quand ils faisaient du rap au début des années 90, ils écoutaient des choses comme ça. Et après, ils faisaient des loops pour faire les samples.
0: Igaboom.
1: Igaboom.
0: Comme ça, un loop, un sample comme ça.

0: Alors, monsieur, je sais tout, t'es capable de reconnaître ce qu'on vient d'écouter ou t'es pas capable de reconnaître ce qu'on vient pas d'écouter?
1: C'est de la trompette canard.
0: Non, c'est pas de la trompette canard, c'est de la trompette coin-coin.
1: Ah,
0: c'est
1: bah
0: pas
1: voilà.
0: du tout la même chose.
1: Ah bah merde, je... voilà. La trompette coin-coin de
0: alors,
1: 1972.
0: Alors, qui était le trompettiste canard?
1: Coin-coin.
0: Virgil Jones.
1: Ah.
0: T'es perdu.
1: Ok, personne le connaît.
0: Eh ouais.
1: Génial, tu aurais pu me dire n'importe qui.
0: Ah, mais c'est l'école, c'est l'équipe Prestige, Prestige Records, le label de Idris Mohamed, ce batteur de génie.
1: Okay.
0: Voilà, Black Rhythm Revolution.
1: Mm-hmm.
0: Et puis c'est une reprise de...
1: Thierry Beccar.
0: Mais non, pas Thierry Beccar, Georges Morel.
1: Ah, bah ouais, voilà.
0: Express Yourself, Express Yourself. Okay. C'était un tube en 1970.
1: C'est
0: voilà.
1: marrant que ce disque te mette en joie, tu l'as pas du tout écouté pendant qu'on le passait.
0: C'est pas grave.
1: J'étais plutôt en train de t'expliquer les arcanes du jazz,
0: non.
1: comment ça marche,
0: arrête
1: quel
0: de...
1: était le début, quelle était la fin.
0: Mais quel menteur, t'étais en train de tirer les oreilles à Momo et moi je faisais tout pour qu'il se fasse pas houspiller encore plus. Quoi.
1: Il est licencié. J'envoie mon disque. Nah. Tout seul, sans toi Momo.

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1: De la musique d'autoradio à l'époque où les gens n'avaient même pas d'autoradio. C'est extraordinaire quand même, non?
2: Comment ils n'avaient pas d'autoradio?
1: Vous n'avez pas d'autoradio pour passer les...
2: Ces disques-là, ils sont... il y en a plein qui sont sortis en cassette spéciale. Avant les autoradios, avec les cassettes audio telles qu'on les connaît, il y avait des cassettes spéciales autoradio.
1: Ouais, ouais, des machins à brancher.
2: Des gros machins, voilà, à brancher qui s'emboîtent.
1: Des bases de données.
2: Ouais.
1: Ah, c'est beau.
2: Eh, ouais.
1: Bah, ça m'étonne pas.
2: Ah, la technologie sonore, c'est fou, hein.
1: Ouais, mais c'est ça qu'on voit dans Starsky Hutch. Tu connais Starsky Hutch?
2: Bah, Starsky Hutch, ouais, c'est...
1: Et ils ont des cassettes, ils rentrent quasiment avec un marteau. Hop.
2: Ouais.
1: Et après, ils prennent la route.
2: Et après, ils écoutent de la funk.
1: Ils se baladent dans le Bronx.
2: Jazz...
1: En tout cas, sur Radio 93.9. Et Camping Paris.
2: Camping Toulouse. Comment?
1: Quoi?
2: Hein?
1: Alors,
2: quoi?
1: Tu sais que maintenant, pour triompher à la radio, il faut être de gauche. Tu sais, c'est la nouvelle tendance.
2: Ah, bah oui. Peut-être pas sur Europe 1.
1: Non, mais Europe 1, c'est pas vraiment de la radio. C'est un outil de propagande.
2: C'est vrai, c'est
1: différent.
2: C'est vrai. Ouais, c'est pas pareil.
1: On considère pas vraiment que c'est de la radio.
2: Non.
1: Les gens sont, en fait, ont des clés dans le cul qu'on leur tourne et puis ils parlent.
2: Oui, des petits robots.
1: Oui, des petits robots. Mais là,
2: il y a aussi des oiseaux.
1: Où?
2: Les papagayos, les petits perroquets.
1: Pourquoi
2: ils sont élevés pour dire des choses, répéter les choses, les mêmes choses tout le temps.
1: Merci, Carioca.
2: Merci, Dominique.
1: Donc tu nous l'envoies, ton Miles Davis, là.
2: Mais on écoutait quoi? Il faut les annoncer, enfin. Oh là là,
1: mais c'était
2: je
1: Bobby
2: te rappelle le principe de l'émission, président. Un,
1: Jasper,
2: t'arrêtes de me mettre du mauvais son dans les oreilles.
1: Quoi?
2: Deux, t'arrêtes de dire des méchancetés à mon propos.
1: C'était très bon.
2: Trois, je ne m'en prends pas à ta femme.
1: Mais
2: quatre,
1: non.
2: On reste copains.
1: Mais moi, je ne prends pas à ta femme parce que t'en as pas.
2: Ah bah voilà.
1: Voilà. Alors, là. Ah, j'ai oublié le truc de ma fille que je voulais t'amener.
2: Oh là là.
1: C'est un machin qui fait du bruit quand t'appuies, ça fait... C'est le truc des toilettes.
2: C'est la mer.
1: Ouais, putain. Putain.
2: Génial.
1: Bon. Si quelque part, nos auditeurs et toi ont de la chance, c'était
2: d'accord.
1: Jasper Countryman de Bobby Humphrey.
2: Jasper Country.
1: Man.
2: Ah, ça me rappelle un dessin animé de ma fille. Bon, bref, on en parlera après.

0: Le titre du morceau, c'est quoi?
1: Le titre du morceau, c'est... Attends, laisse-moi regarder.
0: Vas-y.
1: Tête de con.
0: Non, c'est ça, c'est toi. Là, regarde sur le disque.
1: Flamenco Sketches.
0: Ah voilà. Bon.
1: C'est sur Kind of Blue. C'était Miles Davis avec sa petite trompette. Miles Davis, il a fait de la musique animée, ambiance en mode Disney, comme thème, Mickey. Pendant quelques années, à la fin des années 40.
0: Non.
1: Et puis après, il s'est dit, je vais faire du cool.
0: Non, mais t'as...

0: L'habité du Dul par Terry Jones.
1: Ah ouais, on a le droit de dire des choses comme ça.
0: Ah non, mais c'est
1: ah,
0: pas
1: ça. Ah, mais c'est parce que le CSA nous surveille pas, ouais, c'est vrai.
0: Pas du tout, c'était évidemment
1: Robin. C'était Battle Funk Galactica, comme d'hab.
0: Ah, dis donc, si, c'était Robin Wilson, Owen Spiel.
1: Ruben Wilson.
0: Ruben Wilson.
1: Ok, donc yeah. en mode jazz funk, soul jazz funk.
0: C'est ma thématique de ce soir, tu la suis pas, c'est ton problème.
1: Ok.
0: Tu peux nettoyer mon disque, s'il te plaît.
1: Non.
0: Allez. On sait que tu fais ça bien.
1: Bon, Greg, calme-toi avec le jazz funk, s'il te plaît. Okay.

0: Ah là là, très Battlefunk Galactica, non, comme j'aime surnommer cette émission qui se consacre pas que au jazz.
1: À tout ce qui est le jazz influencé, comme moi.
0: Bah écoute, le jazz, c'est un peu toutes les facettes de la grande musique noire, tu vois, comme on dit à Toulouse et à Marseille.
1: Ouais. Hein. Sans accent, on le dit, parce qu'il n'y a plus d'accent en fait, c'est fini.
0: Arrête.
1: Ah non.
0: Sérieux ?
1: C'est interdit.
0: Non, parce que notre émission est diffusée à Toulouse.
1: Non, mais l'accent, c'est seulement limité aux équipes de rugby.
0: Ok.
1: Ou aux entraîneurs de football.
0: Et ils font exprès pour la télé, en fait.
1: Ouais, mais en fait, ils n'ont pas du tout d'accent. Ils disent comme les autres, passe-moi le sel, fais chier, tiens le temps de merde. Enfin, tu vois, il n'y a plus d'accent.
0: D'accord. Bon, on vient d'écouter Swamp Fever.
1: Ouais.
0: Tu vois, la fièvre du marécage. De Mel Brown. Son album The Wizard.
1: J'avais très bien reconnu.
0: Eh ouais, on reconnaît son gratté de la guitare.
1: C'est donc l'avant-dernière Battle Jazz Galactica avant la fin de la saison, je crois. Je crois.
0: Hein. Avant que tu nous quittes.
1: C'est pas sinon.
0: Parce que l'année prochaine, j'ai invité quelqu'un d'autre pour te remplacer, président.
1: C'est impossible, j'ai déposé les statuts de Battle Jazz
0: Galactica. Non, mais c'est un coup d'État.
1: Ça va te coûter cher.
0: C'est un coup d'État, donc il n'y a plus de légalité. Ton légalisme, là, tu peux te le mettre dans ton disque.
1: J'ai déposé à l'INPI mon visage. Posé sur le nom Battle Jazz Galactica.
0: Posé sur Campus FM 98. Tous les mercredis.
1: Non, 94.
0: 94.8.
1: 14.
0: 94.
1: 14 tout court.

0: C'est mon disque, ça? Faut que je dise ce que c'est?
1: C'est le disque à looping. Looping, tu fais des loopings?
2: J'ai cru que c'était ton disque. Attends, c'est... je vais réessayer un looping tout à l'heure, à la demande.
1: Remets-nous un looping à la demande générale.

0: Stop. Looping. Ouais, c'est un mélange de l'agence touriste et de A-Team, quoi.
1: Oui, c'est ça. J'ai une idée super géniale.
0: C'est vraiment.
1: Ok. Ok. La maintenant, on voit ton âge. On sent. Moi, j'ai la laine, donc je connais ton âge, mais là, si tu commences à chanter ça, les gens vont savoir. Vraiment.
0: Bon, tu les annonces ?
1: Oui. Il s'agissait. The Worm de Jimmy McGriff.
0: Merci, monsieur.
1: T'en sais plus. Tu dis au revoir aux gens ou pas ?
0: Non. On va se retrouver la semaine prochaine.
1: Ah.
0: Hein, tu disais que c'était la dernière émission de l'été. L'anténulpénultinième de l'été.
1: Ok. Ok.
0: Allez, calmos, on va calmer le jeu. C'est l'heure d'aller dormir.
1: Oui, surtout si vous passez votre baccalauréat. Pression, pression.
0: C'est quoi, ça commence dans une semaine, non ?
1: Ouais, c'est bientôt.
0: Je sais pas, ça va essayer de les aider à dormir, cette musique-là. Mais bon, en même temps, tu mets du jazz funk. Tu mets du jazz funk avec des vocaux. Tu mets du jazz funk avec des choristes féminines. Je me sens tout permis.
1: Cette année, les sujets sont super salauds. Hein.

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1: Buenas, buenas, buenas, buenas, buenas, buenas tardes a todas y todos. Bonsoir à toutes et tous. Bonsoir Mysteria, Aka Maurice. Bonsoir Jean Padawan. Tout le monde est là, tout le monde est là. Même moi, je suis là. Incroyable, non? Allô, allô, allô, Kevin? Kevin? Kevin? Kevin? Kevin? Ce soir, nous allons parler, écouter, rendre hommage à la discographie d'un génialissime petit Kevin. Kevin qui ? Kevin Morby, pardon. Eh oui, le jeune Kevin, né en 1988 à Kansas City, va faire sa vie de musicien à Brooklyn en 2000. Il y jouera dans quelques groupes, The Babies, qu'il a monté avec Cassie Ramone des Vivian Girls, qui, à l'époque, était sa coloc. Il a joué avec Woods, où il tiendra la basse. Bref, tout ça entre 2000 et 2011. Puis, il quittera New York pour Los Angeles et ses vampires. Voilà, donc, installation en 2011. Entre 2011 et 2013, il écrit son premier album, Harlem River, largement inspiré par son aventure new-yorkaise. C'est donc avec Harlem River, et oui, que nous allons démarrer en toute logique ce spécial Kevin Morby. Harlem River, que je découvre quelques temps après sa sortie, l'album sort en fin novembre 2013, je crois, oui, c'est ça. Grâce à mon poteau Pierre Boug. Il faut bien avouer que ce premier album est une perle, un diamant brut, un mélange de rock and US lofi, fortement influencé par New York, mais plein de passerelles vers l'Americana et l'alternative country, qui commence à prendre son essor à cette époque. Le premier album, donc, Harlem River, est signé chez Woodsist, hein, label de Woods, forcément, il était avec eux. Et ma foi, il a été plutôt bien accueilli par la presse et par les gens comme nous qui aimons la musique qui va bien. Voilà, c'est un premier album ultra bien réussi qui montre que le jeune Kevin va taper fort et que son avenir va être peut-être tracé comme il faut. On démarre donc avec Harlem River qui va vous scotcher certainement comme il m'a scotché à l'époque et qui a scotché beaucoup, beaucoup, beaucoup de monde. La preuve en musique, c'est parti.
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Vous êtes sur le jour du soigneur, plutôt dans le jour du soigneur, sur Radio Campus. C'est un spécial Kevin Morby ce soir. Kevin Morby n'attendra que quelques mois, 11 en fait, avant de remettre le couvert, toujours chez Woodsist. Still Life, deuxième album, donc, est une suite logique d'Harlem River, mais avec un petit truc en plus. Le côté grand espace va commencer à se matérialiser pour de bon. L'album, il est un petit peu plus sombre, mais bon, pas de quoi se trancher les veines non plus, faut pas déconner. C'est toujours un petit peu gris chez notre cher Kevin, mais le soleil est toujours pas loin. Donc l'album est gavé de chansons à pleurer, c'est beau, on a envie de danser, on reprend à tue-tête les refrains. Moi je m'en souviens que All of My Life, qui est un des titres de l'album, a dû passer des dizaines de fois en boucle dans ma voiture, tout en chantonnant comme il faut, fenêtre ou pas, ouverte. Bref, c'est un gros succès pour Kevin, donc ce soir on va s'envoyer un petit morceau qui va nous permettre de grimper sur un canasson et se lancer dans une course effrénée. C'est The Ballad of Arlo Jones. Oui, un morceau qui est plutôt pas mal. Ensuite, ben, c'est Singing Soul, le troisième album. 24 mois se sont écoulés avant de revenir avec ce troisième album. Kevin Morby est parti de Woodsist, mais il est toujours sur Los Angeles. Il a quitté Woodsist pour un plus gros indé, c'est Dead Oceans, label avec qui il travaille toujours. Toujours donc un indépendant, comme je l'ai dit, plus gros, plus visible, qui va lui permettre de franchir un cap, on dira. Et ce cap, il le franchit avec une musique plus mûrie. Les influences sont toujours là, mais un peu plus effacées. Le bonhomme prend les choses plus en main, plus en cœur. Voilà, les grands espaces, ben, ils nous prennent encore plus. Kevin Morby n'hésite plus. Il rajoute de la soul, du Mexique dans ses compos. Moi, j'y trouve un petit peu de Damien Jurado, qui faisait un petit peu ce même son à cette époque. Bref, l'album est juste la perle de 2016. I've been to the moon tiré de Singing Soul. Juste avant, comme je vous l'ai dit, c'est la superbe chanson The Ballad of Arlo Jones.

Dry your eyes, sèche tes larmes. C'est le message pour écouter City Music. City Music, le quatrième album sorti en 2017. Comme je l'avais lu dans un article en 2017, justement, Kevin Morby continue d'explorer la country, la folk des 70s, de Leonard Cohen à Lee Hazlewood, ça c'est sûr. Alors, qu'est-ce qu'on va dire de City Music? Singing So, parler, l'album d'avant, donc parler grand espace, nature. City Music est son opposé. C'est la ville, l'urbain, qui est la trame de cet album. Ils ont été écrits à la même époque, mais volontairement séparés, pensés comme un projet double. Encore une fois, l'album est plutôt réussi. Pour certains, il est moins marquant que Singing So. Moi, je l'aime beaucoup aussi. C'est un autre regard, un regard magnifique et fictionnel sur la ville. New York, parce que c'est quand même très inspiré, encore une fois, de New York. Un New York de bouquins et de cinéma. Donc, Dry Your Eyes, ce sera le morceau choisi de City Music. On restera en 2017 avec un autre morceau sorti sur un 45 tours. Baltimore, Sky at Night, Baltimore County Line, donc une version, un même morceau avec deux nuances, deux tons, le jour, la nuit. Baltimore, c'est un 45 dont on se lasse pas. Chaque version de cette balade transporte et remet les choses à leur place, la bonne, celle de la vie. Ce soir, on a choisi Baltimore, version Soleil County Line.

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I Want to Be Clean, qu'on va écouter juste après, c'est tiré du cinquième album Oh My God de Kevin Morby. Un album qui me fait encore penser à Damien Jurado parce que il y colle des codes soul latino encore une fois, mais avec un regard un petit peu cabaret, certainement l'école Los Angeles. C'est aussi le retour de Kevin Morby dans sa campagne natale où il retourne à Kansas City dans le Missouri, le Midwest, les grandes plaines, le jardin quoi. Voilà, c'est un album mystique, sans peur ni cri, c'est rond, c'est beau, c'est magique. I Want to Be Clean sera suivi de Valley, tiré de l'album Sundower qui lui sort en 2020, un album écrit chez lui, donc dans le Missouri, avec sa douce Cathy Crutchfield, qui est Madame Wasahachi, bien sûr. C'est forcément des promenades dans les plaines, c'est Kansas City, surnommé par le couple The Little Los Angeles. À Los Angeles, ils habitaient dans un quartier assez cool, hein, donc plutôt dans les montagnes que downtown avec les vampires. Sa guitare décrit la vie, nos vies, comme jamais, et je pense qu'I Want to Be Clean et Valley vont vous laisser en pleine extase.

Pour ceux qui arrivent, qui prennent le train en marche, vous êtes toujours dans le Jour du Soigneur sur Radio Campus. C'est un spécial Kevin Morby avec le docteur Martino. On va s'intéresser à This is a Photograph et More Photograph Continuum. Alors This is the Photograph, vous avez bien compris, c'est son 7e album. Heavy, cet album, un album qui m'aura permis de voir sur la tournée de défense de cet album deux fois Kevin Morby, au tout début le 22 mai 2022 et à la fin en été 2023 au Pointu Festival. Et là j'ai eu la chance de voir deux concerts complètement différents puisque l'un était le démarrage, donc assez mélancolique, beau, etc. Et le dernier fini en fanfare où on le voit même se jeter de scène, c'était plutôt pas mal. Donc comment dire, un album, ben, comme toujours, hein, c'est les albums de Kevin Morby, vous en rendez compte, sont gavés de ballades entre mi-tempo, plus lentes, des fois, hop, en plein milieu, un morceau qui va débouler presque punk par moment, c'est ça, Kevin Morby. Là, c'est un album un petit peu particulier parce qu'il raconte le quotidien de Kevin Morby après l'hospitalisation de son père, où il va en fait regarder un petit peu dans la maison, sortir de vieilles photos, etc., etc. Et ça fait la comptine de cet album qui est plutôt pas mal et qui a bien marché pour Kevin Morby. Alors ce soir, ça va être Rock Bottom. Rock Bottom, justement, un morceau assez relevé, un morceau bien rock, au son rond et fort, un peu comme les gars du Midwest. Donc, après, je vous parlais de More Photographs, qui est sorti, lui, en 2023, donc un mini-album. On va s'écouter, par contre, une belle balade, Lion Tamer. C'est beau, comme je vous le dis, comme toujours. More Photographs, c'est un mini qui regroupera, en fait, quelques versions différentes de morceaux qu'on trouve dans l'album, mais qui regroupe aussi des titres qui auraient pu être dans l'album, mais sinon il aurait dû sortir un quadruple. Et en tout cas, vous allez voir, c'est des versions un peu plus chaudes, par moments plus dansantes, un autre regard, comme on dit. Donc Lion Tamer, c'est maintenant après Rock Bottom.

On arrive presque à la fin, les amis. Il est temps de parler de Little Wide Open, le dernier album de Kevin Morby, 108e sorti il y a 2 semaines. Un album qui nous a tous scotchés, sobre à l'os, pas de chichi, du brut, mais attention, produit à la perfection. Un son, une atmosphère qui, quand vous allez l'écouter dans votre salon, vous allez rester sur le cul, comme on dit, mes amis, tellement il va remplir l'espace. Donc, on va se dire que on va s'écouter deux balades superbes, pour avoir l'impression d'être avec lui dans le studio. C'est ça, cet album. Les morceaux de ce soir seront donc Cone Town et Dandelion.

Et voilà, il est temps de se quitter. J'espère que vous avez passé un aussi bon moment que moi avec ce spécial Kevin Morby. Je remercie la technique. Je vous dis à la semaine prochaine. On se quitte avec Dorothy, tiré d'album Singing So, un morceau avec lequel il finit souvent ses concerts, la Der des Der. À la semaine prochaine. Bye bye. Merci.

bienvenue dans le morceau caché. Cette émission est consacrée à l'album The Noise Made by People du groupe britannique Broadcast. Un album où toutes les chansons sont des valses, même celles qui n'en sont pas. Dans cet album, la bête respire. Une machine menaçante halète jusqu'à la mort. The Noise Made by People, c'est un disque de l'agonie d'un monstre immense. C'est aussi l'album de la métamorphose de Trish Keenan, la chanteuse de Broadcast, qui passe sur cet album-là de Françoise Hardy à Nico, depuis la voix volontairement blanche d'une petite anglaise de Birmingham qui ne voulait pas trop être regardée, au charisme magnétique d'une grande prêtresse. L'album s'ouvre avec la chanson Long Was the Year et avec un fait assez rare. C'est un album qui commence avec un fade-in, comme si cette musique avait toujours été là et qu'on la prenait en cours. Et chacun des membres de Broadcast est d'entrée de jeu à sa place, dans ses fréquences. Vous avez James Cargill avec sa basse ultra minimale, juste les notes justes. C'est intéressant de noter d'ailleurs que une des quatre notes que vous allez entendre disparaîtra ensuite dans la version live. James Cargill trouvera moyen de réduire encore davantage sa partie et de ne jouer que trois de ces quatre notes. Ensuite, vous avez Tim Felton, le guitariste, qui joue le rôle du bruit au sens de parasite. Et puis vous avez Roy Stevens, qui est en charge de la mélodie avec ses claviers et ses collages sonores. Et puis vous avez Trish, la narratrice, avec sa voix posée au-dessus de la mêlée. La batterie sur The Noise Made by People est assurée par deux personnes, Keith York et Steve Perkins. Sachant que déjà à cette époque-là, pour Broadcast, la batterie, ça n'est pas forcément un batteur, c'est avant tout un son. Ce premier morceau, Long Was the Year, c'est aussi une chanson avec des congas. Et donc, d'entrée, on est sur un territoire qui est celui de Henry Mancini ou John Barry.

deuxième chanson de The Noise Made by People, Unchanging Window. On retrouve les congas à nouveau comme pour confirmer l'identité de l'album. Et on a un refrain instrumental à la Morricone qui s'éloigne ici dans la version album mais qui dure jusqu'à devenir un véritable film sonore dans la version EP. Et la voix de Trish se mue dans les deux et troisième couplets. Il se passe constamment quelque chose dans cette musique. C'est une musique d'événements permanents. Et puis c'est un rappel que le monstrueux n'est jamais très loin, cette transformation de la voix de Trish.

Minus One. Oui, c'est effectivement une musique où il fait moins un, cette musique de broadcast, une musique de western spaghetti surgelé, disons. Les plages instrumentales de l'album sont importantes parce qu'elles mettent en scène une bête qui pour l'instant sommeille, mais qui menace.

Come on, let's go, une sorte de chanson parfaite. À travers l'utilisation des fréquences, c'est-à-dire une basse tout à fait à sa place, une mélodie dans les aigus, ici jouée par un clavier, mais ça pourrait être le petit Celesta, par exemple, au début du Sunday Morning du Velvet. Cette rythmique aussi, la guitare dans la caisse claire, la basse dans la grosse caisse, les claviers dans les cymbales. C'est une chanson anglaise surtout. C'est une chanson anglaise jusqu'au bout du T aspiré de Trish quand elle dit time. C'est on ne peut plus anglais, on ne peut plus britannique. Et il y a une surprise finale, à 3 minutes pile, un petit changement d'accord sur People That You'll Never Know, comme une conclusion magnifique à ce qui s'avère être un sommet de cette orfèvrerie pop.

Echoes Answer. Quand on écoute cette chanson de broadcast sur The Noise Made by People, on pense à l'album précédent qui n'en était pas un, qui était plutôt un regroupement des quelques EP qu'ils avaient sortis précédemment. On pense donc à Work and Non-Work, et en particulier à l'influence du claviériste Roger Stevens sur l'identité sonore de broadcast à cette époque-là. Et à nouveau, on a dans Echoes Answer la voix qui part dans la machine sur la fin, à nouveau comme un rappel de cette monstruosité jamais très loin, toujours dans l'ombre.

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La bête commence à s'agiter, encore en douceur, en valse. Et l'album The Noise Made by People change de versant à cette époque-là, à ce moment-là. On approche de la moitié. Et donc, d'un moment où tout va basculer. L'histoire de Broadcast, c'est une histoire de réduction successive. Au départ, il y a 5 membres. Et puis au deuxième album, il y a une première amputation. Le plus influent sur la composition des premiers EP, qui ont donné Work and Non Work, puis du premier album, qui fait l'objet de ce morceau caché aujourd'hui. Ce membre le plus influent, c'est Roger Stevens. Avec ses claviers vintage, avec ses collages sonores, avec les sons qu'il est allé tirer dans la BBC Radiophonic Workshop et les BO de films d'horreur des années 60-70. Tout ça, c'est Roger Stevens qui l'apporte au groupe, même si bien sûr, dans un groupe, c'est toujours le « et » qui compte, ce que Deleuze appelle la frontière invisible. Mais le départ de Roger redéfinira l'identité de Broadcast autour de la guitare de Tim Felton, qui devient une zone d'expérimentation, une sorte de turbulence qui vient parasiter la poésie de Trish et la basse rectiligne de James Cargill. La batterie chez Broadcast, comme on le disait en début d'émission, à cette époque-là, ça devient un concept. On peut changer de batteur, mais on a une idée extrêmement précise et assez obsessionnelle de comment on veut qu'une batterie sonne. Il y a un autre événement très important entre cet album-là, The Noise Made by People, et ce qui va suivre dans l'histoire de Broadcast, c'est une autre disparition, c'est la mort de Rob Mitchell en 2001, le fondateur du label Warp, qui marque profondément Trish. Et leur album suivant, The Haha Sound, sera un album marqué par son fantôme, par son manque. Mais finalement, il y a des fantômes dans chacun des albums de Broadcast, parce que, comme on le disait, c'est une succession de disparitions, l'histoire de ce groupe. Et il y a d'ailleurs une nouvelle amputation qui est le départ de Tim Felton et après Haha Sound. C'est le départ de Tim Felton. Le groupe devient ce qu'il a toujours été, essentiellement, à savoir un couple, Trish et James. Et ça donnera Tender Buttons, cet album très resserré autour de ce qu'ils étaient, de leur identité de couple. Un album corporel, sensuel, autour de leur histoire à eux et de ce que c'est d'être semi-célèbre quand on vient de Birmingham et quand on vient de la pauvreté. Il y aura finalement dans la discographie Broadcast une dernière collaboration assez aventureuse avec The Focus Group pour un dernier album qui s'éloignera de la prose et qui se rapprochera de la poésie pure.

You Can Fall, les bandes originales encore, comme une version ralentie en 33 tours d'un morceau de John Barry ou de Lalo Schifrin, une ritournelle avec une harmonisation très maligne par la basse qui renvoie au morceau Echo's Answer de tout à l'heure. Echo's Answer était au sommet du premier pan et là on amorce la redescente.

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On est chez Morricone, Morricone Land. On est aussi un peu chez un groupe américain des années 60 qui s'appelait The United States of America. Il y a une phrase mélodique qui renvoie aussi au Court of the Crimson King du groupe anglais King Crimson. Et il y a une solennité dans ce morceau qui constitue un passage idéal vers le morceau suivant, Until Then.

Until Then, c'est une magnifique absence de batterie. La seule percussion ici, c'est le vide. Ce sample de cordes, ou peut-être d'ondes Martineau, ou peut-être de mélotron, c'est la fin parfaite, la petite boucle sur laquelle le générique de fin défile, avec en fond d'image un immense paysage désert.

City in Progress. Un morceau pour une arrivée sans trop de heurts vers le pied de la montagne. Une valse, une vraie celle-ci. Sous l'influence ultime, la dernière influence de Roger Stevens sur le son de Broadcast.

finit ce morceau caché consacré à The Noise Made by People par la chanson qui clôt cet album de Broadcast, Dead the Long Year, ou les derniers soubresauts de la bête, du monstre, qui semblait dormir au début de ce parcours et qui s'avère en réalité être une créature mourante. Mourante peut-être,

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